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Ouais, tu sais, c'était samedi, là, à côté de la maison de la radio. Je marchais dans la rue, et puis il y a une fille juste devant moi, avec ses grands cheveux blonds, tu vois. J'ai commencé à la suivre parce que, je sais pas, j'avais envie de baiser, puis tout d'un coup, elle s'est retournée. Et...

0: ça.
1: Alors? Alors?
0: Alors je me dis, ok, c'est bon, je rentre chez moi, je la dépasse et puis je marche avenue du président Kennedy jusqu'à la place de Varsovie, puis il faisait bon et c'était cool. Et puis là je me retourne, puis

0: me suis dit qu'il aurait mieux fallu rester chez moi. Ce jour-là, je me suis dit qu'il aurait mieux fallu rester chez moi.
1: Salut. Salut. C'est un mot, c'est quoi? C'est pas assez compliqué, ça?
0: Non, il aurait mieux fallu. C'est conditionnel passé, première forme. Tu vois, on aurait pu dire il aurait mieux valu aussi, mais du verbe valoir. Tu t'étais plus élégant.
1: Alors?
0: Voilà.
2: Alors?

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Vous allez me répéter Burkina Faso. Burkina Faso. Merci beaucoup.

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4: Alors pour cette nouvelle émission en Gascogne, je vous propose de rencontrer Sophie Rabhi-Bouquet, qui est éducatrice, auteure, médiatrice, fondatrice du Hameau des Buis, qui était en Ardèche, et qui maintenant donc est venue ici en Gascogne, où elle gère à la fois l'oasis de Poulart et la ferme des enfants, qui est une école dont nous allons parler aujourd'hui. Alors Sophie a grandi dans l'aventure de Pierre Rabhi, d'où son nom, dans son retour à la terre, et le perpétue à sa manière, concrètement, dans un lieu de vivre autrement et un lieu de transmission que donc je vous propose de découvrir aujourd'hui. Bonjour Sophie Rabhi, bonjour.
5: Bonjour, merci.
4: Alors tu es la fille de Pierre Rabhi, grande personne vraiment qui a été, il y a une expression qui est attachée à lui, c'est la sobriété heureuse, et ce réseau des colibris qu'il a lancé au départ, puis maintenant des oasis en tout lieu, et maintenant la coopérative des oasis, dans l'ours et la carotte, on en a déjà parlé souvent, autant des colibris, autant au début des oasis, plus récemment avec Mathieu Labonne qu'on a interviewé. Toi, ici, quel souvenir de ton papa tu fais vivre ?
5: En fait, je me sens tout à fait légitime pour en parler parce que je suis celle des 5 enfants qui a continué un peu sur cette voie. Et j'étais à l'origine aussi du mouvement pour les oasis en tout lieu parce que dans les débuts des années 90, j'étais toute jeune, j'étais encore étudiante. Mais j'ai collaboré au manifeste pour des oasis en tout lieu. Et c'était le tout début de la réflexion. Alors c'est vraiment son idée, c'est vraiment son déploiement basé sur du connu, parce que les écovillages précèdent bien sûr les oasis. Mais la spécificité, c'était vraiment que c'était basé sur la terre comme fondement, la sécurité alimentaire. Et avec l'idée d'être des collectifs plutôt que des communautés. Parce que mes parents ont traversé aussi, surtout en Ardèche, tout le phénomène 68 et en ont vu les limites. Et pour eux, il était évident qu'on doit aller vers des vies collectives, mais pas forcément des communautés. Donc c'est pour ça qu'on s'appelle plus un collectif qu'une communauté. Et donc mon père m'accompagne chaque jour parce que c'est vraiment dans sa pensée la transmission dont j'ai bénéficié que je peux aujourd'hui déployer tout ça et continuer au-delà de sa disparition.
4: Il y a cette idée, donc tu l'as dit, de collectif, mais au-delà de sécurité alimentaire. C'est vraiment les deux piliers les plus forts, ou il y a autre chose quand même qui accompagne ta philosophie ?
5: Il y a vraiment l'humain, et surtout à travers l'enfant. Et ça, c'est vraiment le fil que je tire depuis plus de 35 ans maintenant. Et ça, c'est très important. Pour moi, c'est plus important que d'avoir des panneaux solaires, de recycler son eau de pluie et d'avoir des toilettes sèches. Parce que ça, techniquement, c'est pas si compliqué que ça. C'est un peu à la portée de tout le monde. En revanche, la grande question humaine de savoir pourquoi nous nous comportons comme nous nous comportons sur Terre et depuis des générations avec tous les malentendus et les drames que cela peut créer, c'est ça qui m'intéresse au plus profond. Je parle du mal-être un peu généralisé de l'espèce humaine sur cette planète, avec sa difficulté à s'harmoniser avec les autres êtres vivants,

0: cette propension à détruire le vivant, alors le vivant en nous, mais aussi chez les autres, et les enfants aussi, nos difficultés à nous harmoniser avec ce qui est vivant chez l'enfant, et enfin toute cette destruction effectivement de la biosphère, et qui est de plus en plus évidente, parce que voilà, c'est un printemps de plus où je constate que j'ai dû voir deux abeilles, deux papillons. Les petits êtres vivants qui nous entourent sont de plus en plus raréfiés, quoi.
1: Alors, tu peux nous parler du lieu dans lequel on est. Tu es arrivé ici, donc tu as quitté l'Ardèche pour venir créer un lieu. Qu'est-ce que tu as créé d'abord ici, l'école, le lieu? Comment s'est passée son arrivée? Qu'est-ce que tu voulais faire ici?
0: Alors, après avoir développé une école depuis 99 et un écolieu à partir de 2002 jusqu'à 2021. En raison de ce fameux facteur humain dont on vient un petit peu de parler, nous avons donc été expulsés de notre propre projet en 2021 et dans notre recherche, un peu dans la précipitation, nous avons eu cette proposition de lieu, donc sur un domaine qui fait 35 hectares, dont 10 hectares en bail emphytéotique. Et il y avait une ferme, des terres, des forêts. Et nous avons donc eu le projet, le premier projet, c'était vraiment de recréer l'école, parce que l'école, c'est vraiment notre pierre fondatrice pour les enfants, et c'est là où nous trouvons le plus de motivation. Et effectivement, ça n'a pas été possible de suite, pour des raisons administratives et en particulier des raisons d'urbanisme, puisque nous sommes sur une zone qui a un PLU, et une zone agricole, et sur une zone agricole, il n'est vraisemblablement pas possible de créer une école, en tout cas dans cette région. Et donc cet obstacle nous a emmené de projet en projet autour à explorer un petit peu ce qui pouvait se faire avec une sorte de retour aux sources, puisque l'école a ouvert, mais juste à côté, vraiment, il n'y a qu'un chemin qui sépare l'école de l'Oasis sur une propriété qui appartient à la même personne qui nous loue aussi en bail emphytéotique tout le reste. Simplement, c'était sa maison d'habitation et elle était devenue un squat pendant les 7 dernières années. Donc, on n'avait pas pensé au départ à lui proposer de reprendre ce lieu parce que c'est un lieu qui lui appartient et qui lui est cher et peut-être qu'il avait d'autres projets. Simplement, chemin faisant, on s'est rendu compte que c'était le plus évident et lui aussi a admis cela. Et donc, on s'est emparé de la question juridique pour récupérer ce lieu et ouvrir l'école en 2025.
1: Alors, qu'est-ce que c'est que cette école ?
0: Oui, ça a été très fluide de rouvrir une école après 21 ans d'expérience, parce que c'est 21 ans très expérimentaux. Et on a finalement répondu au mieux aux besoins des enfants. Alors, dans leur diversité, parce que tous les enfants ne sont pas les mêmes, ce qui fait qu'on a exploré beaucoup de pédagogies différentes, beaucoup d'outils différents. Mais la base, c'est vraiment le respect de l'enfant, le respect de la personne, le respect des rythmes et des besoins des enfants. Concrètement, c'est l'abolition de la violence éducative ordinaire en premier lieu, c'est-à-dire pas de punition, pas de récompense, pas de cris sur les enfants, on leur fait pas peur, on ne les évalue pas. Donc il y a vraiment tout un pan de l'éducation ordinaire qui n'existe pas chez nous. On ne le met pas sous terreur simplement parce qu'on veut qu'il obéisse à ce que nous pensons être bon pour lui. Voilà, donc c'est plutôt l'inverse, c'est-à-dire que c'est plutôt un accueil de l'enfant et c'est plutôt retrouver nos compétences de caregiver. Donc j'ai utilisé un mot qui est emprunté à l'éthologie humaine et à la théorie de l'attachement, puisque nous renouons avec une qualité fondamentale de notre espèce qui est de prendre soin. Et prendre soin d'un enfant, c'est vraiment l'accompagner dans son grandir, dans son développement, jusqu'à ce qu'il s'autonomise et qu'il puisse prendre soin de ses besoins par lui-même, mais dans une grande liberté. Comme Maria Montessori, l'enfant, c'est un être vivant qui contient des promesses qui sont déjà là, et qu'il s'agit de faire fleurir en les arrosant bien, en les réchauffant, En prenant soin comme un jardinier prend soin de ses graines, quoi. C'est vraiment honorer le vivant aussi à travers l'accompagnement de la personne pour qu'elle puisse devenir ce qu'elle est.
1: Alors Sophie, cette école, elle est faite à partir de 3 ans et j'ai vu jusqu'à 19 ans.

0: C'est important. L'éducation des jeunes adultes, vous en occupez aussi?
1: Alors, dans notre précédent éco-village, oui, on avait jusqu'à 18-19 ans des enfants qui prolongeaient, on va dire, leur scolarité jusque-là. J'ai même jusqu'à un diplôme final. On faisait passer le bac américain, le high school diploma, parce que c'est plus simple que le bac français. Et aujourd'hui, nous sommes sur l'accueil des jeunes apprenants. Parce que avec la diversité d'activités et de compétences que nous avons sur place, la perspective, c'est vraiment de pouvoir accueillir des jeunes adultes qui vont pouvoir acquérir des compétences métiers pour affronter aussi la transition écologique, parce que nous savons que c'est vraiment nos capacités à être autonomes localement qui vont nous permettre de surmonter l'épreuve et la difficulté qui nous attend avec la fin des ressources à bon marché et des carburants peu chers, etc. Donc il va falloir se réadapter complètement, et c'est une réadaptation sur son territoire avec ce que nous avons sous les pieds, avec ce que nous avons autour de nous. Et donc c'est s'alimenter, mais c'est aussi pouvoir fabriquer des objets de base, c'est pouvoir mettre un toit sur notre tête. Pourquoi pas étudier la filière textile aussi, ça fait partie peut-être des projets d'avenir pour nous. Et aussi, il y a un garage solidaire qui va ouvrir, donc savoir se débrouiller et s'autonomiser dans le réemploi, dans la récupération, dans la réparation. Et puis la filière bois, hein, dont je parlais déjà, qui va permettre de couvrir aussi un grand nombre de compétences métiers. Donc notre perspective là, c'est d'être aussi un espace test en lien avec d'autres entreprises de l'ESS, de l'économie sociale et solidaire, pour pouvoir profiter de certains créneaux même institutionnels, de manière à pouvoir construire des parcours immersifs pour des jeunes qui veulent apprendre toutes ces compétences pour l'autonomie.
0: On avait fait un reportage pas très loin d'ici, à Poucharamé, sur l'école de lettres. 3PA. C'est 3PA, c'est un petit peu la même idée.
1: Alors, on est venu aussi dans la région très attiré par 3PA et très séduit par leurs propositions. Et effectivement, ça fait vraiment partie des organisations de la fratrie, quoi, d'une sorte de tout cohérent, où on va proposer divers axes à des jeunes pour qu'ils puissent sortir aussi de l'éco-anxiété qui est très forte en ce moment.
0: Ça, c'est important. Et d'où l'importance de transmettre, d'apprendre aux jeunes, non pas avec forcément les savoirs anciens, mais avec ce qu'ils auront à affronter à l'avenir. Être lucide de ce que va être le monde et pas croire que les choses vont rester ainsi, parce que malheureusement, elles vont bouger certainement. On va faire une petite pause musicale avant de revenir sur ton projet. Qu'est-ce que tu as envie d'écouter?
1: Alors, moi, j'ai choisi une chanson qui s'appelle en français La Marelle. Et j'aime beaucoup la métaphore qui parle de la vie, et que la vie, c'est une reliance entre la terre et le ciel, et que ce n'est pas un long fleuve tranquille, en fait. Voilà, j'aime beaucoup cette chanson.

0: Alors nous sommes de retour avec Sophie Rabhi-Bouquet. Sophie, alors on a vu un petit peu les fondements de ton école, ce respect de l'enfant, cette bienveillance vis-à-vis de l'enfant et de son unicité. Mais il y a quand même l'apprendre, je l'ai vu sur votre site internet, il y a marqué apprendre vraiment et apprendre logiquement. Tu peux nous expliquer en deux mots ce que sont ces deux concepts ?
1: L'enfant est déjà suréquipé pour apprendre. En fait, dès sa naissance et même dans la vie intra-utérine, on a des capacités d'apprentissage qui sont colossales et qui sont d'ailleurs beaucoup plus conséquentes et actives lorsque l'enfant est tout petit, puisqu'on sait que le cerveau d'un nouveau-né, par exemple, a un nombre de connexions bien supérieur à celui d'un adulte. Et donc il a cet équipement complet et hyper performant pour l'apprentissage. Et ce qui m'a épatée chez des pédagogues comme Maria Montessori, mais d'autres aussi, il y a Krishnamurti, il y a Célestin Freinet, il y a de Crowley, il y a quantité de pédagogues qui se sont penchés sur ces questions. Et puis aujourd'hui, c'est rejoint par les neurosciences, justement. Le carcan que nous mettons autour de l'enfant pour qu'il apprenne, à la fois l'exigence adulte qu'il soit, qu'il devienne tel qu'on le voudrait qu'il soit, conforme, poli, obéissant, etc., d'une part, et puis d'autre part, le programme scolaire avec une définition très précise de tous les items qui doivent être à tel âge et à tel âge acquis. C'est plutôt quelque chose qui va venir interférer avec ces qualités naturelles de développement de l'enfant. On va détourner la curiosité, on va détourner l'enthousiasme, on va détourner les capacités naturelles de l'enfant à s'émerveiller et aller à la découverte du monde, à aller poser mille et une questions, faire mille et une expériences, etc. Et pourtant, c'est comme ça qu'il apprend. Il y a une dimension affective dans l'apprentissage. On apprend d'autant mieux qu'on se sent respecté, aimé, soutenu. Voilà, c'est toutes ces composantes-là. Donc, nous essayons de préserver au maximum le contexte d'apprentissage, que ce soit le contexte physique avec un matériel adapté, mais aussi le contexte humain et relationnel avec des attitudes, des postures qui sont adaptées aussi à cet apprentissage optimal. Donc, les pédagogies, ce qu'on dit alternatives, qui prennent un peu les chemins de traverse par rapport justement et des libertés par rapport à la vision conventionnelles de l'éducation, ne sont pas soutenues dans notre pays. Il y a des pays, notamment en Europe du Nord, etc., où il y a plus d'argent public qui est mis au service de ces pédagogies, mais en France, pas du tout. Au contraire, nous sommes toujours soupçonnés de séparatisme ou de détourner les enfants de la République, du droit chemin. Donc il y a toujours une lutte un petit peu pénible avec l'administration, alors qu'il n'y a aucune raison que de voir les choses comme ça.
0: Alors on va parler de cet autre lieu, dans le lieu, c'est-à-dire cette oasis de Poulard. Qu'est-ce que tu as alors? C'est marrant, il y a une exploitation agricole et un camping que vous avez repris, c'est bien ça?
1: Oui, tout à fait. Alors c'est une ancienne exploitation agricole qui était plus en service depuis 13 ans, donc ça fait 18 parce que ça fait 5 ans qu'on est là déjà. Et le propriétaire avait aussi mis en place ce camping de 25 emplacements parce que il avait des réseaux très forts dans la diététique, l'alimentation, et il faisait des séminaires. Et il y a aussi deux gîtes, deux chambres d'hôtes. On a ouvert un petit restaurant, une petite boutique vrac, zéro déchet. Et puis un fournil, et puis on a créé un élevage de chèvres, on fait du fromage. Et puis c'est pas fini, il va y avoir un garage solidaire, il va y avoir une scierie avec toute la filière bois, de l'arbre jusqu'à l'objet. Et puis on a aussi des pratiques de bien-être, de soins, telles que du yoga, des massages, etc.
0: Et alors tu es arrivé ici quand même, dans un territoire vierge, et tu as réussi quand même à avoir... des gens qui sont venus voir, qui ont adhéré au projet. Comment ça s'est passé?
1: Oui, au début, on a parlé de mon père, Pierre Rabhi. Donc lui, son réseau, il était national et international. Alors de toute façon, lorsqu'on se déplace dans le pays avec mon nom, c'est assez facile d'avoir du réseau assez facilement. Et puis nous appartenons aussi à un réseau qui s'appelle Oasis, donc qui est porté par la coopérative Oasis. Et il y a 1500 lieux en France, donc nous avons des voisins pas si loin d'ici qui ont aussi d'autres collectifs du même réseau. où que j'aille, dans tous les cas, je suis identifiée comme une personne qui peut apporter une alternative en pédagogie. Et ça, il y a des familles absolument partout sur le territoire qui sont intéressées par des pédagogies différentes.
0: Et alors, qu'est-ce que vous avez créé comme lieu? On l'a dit rapidement, un élevage de chèvres. Mais tu as voulu un lieu quand même qui se relie au local?
1: Oui, absolument. Pour nous, c'est vraiment cardinal, ça. C'est vraiment l'idée n'est pas de créer une bulle étanche sur un territoire. C'est vraiment de vivre avec ce territoire et de pouvoir interagir et dialoguer avec même des personnes qui n'ont pas du tout les mêmes convictions que nous. C'est très important et c'est pour ça que on est présent sur les marchés. On a une vie associative locale au cœur de la municipalité pour pouvoir dialoguer avec des gens du village et on a cette proximité de Toulouse aussi qui nous permet d'étendre un petit peu nos actions même dans la vie urbaine où il y a quand même beaucoup de gens qui se posent des questions et qui ont envie d'approcher des alternatives à la vie ordinaire d'aujourd'hui pour pouvoir déjà se projeter dans comment on pourrait faire dans un avenir de plus en plus proche, hein, finalement, parce que les choses peuvent basculer, changer assez rapidement.
0: Donc vous les accueillez ici, donc ce camping est en partie pour des gens qui ont choisi de vivre autrement à l'année, et une partie pour l'accueil. Et donc les gens viennent pour ça, pas pour la mer, hein. Ils viennent plutôt ici pour des formations, pour ce genre de choses.
1: Oui, c'est pas du tout une région touristique, hein. Nous sommes en périurbain au sud de Toulouse, donc c'est plutôt une zone de passage. Donc il y a des gens qui s'arrêtent parce qu'ils sont en route, mais il y a aussi la plupart des gens qui viennent s'informer et s'inspirer au cœur d'une oasis en activité. Et pour cela, ils peuvent effectivement prendre un hébergement sur place ou rester séjourner. On accueille aussi des volontaires, des woofers, des workaway, des services civiques. On est sur différents réseaux de volontariat, ce qui permet à des jeunes de découvrir aussi d'autres modes de vie.
0: Alors tu as parlé tout à l'heure parce que du coup ça crée tout cela un collectif et tu as dit que justement dans tes expériences passées, ton père, toi, étiez plus attaché au collectif qu'au communautarisme. Comment se gère ce collectif? Parce que c'est souvent un grand souci, c'est-à-dire il y a beaucoup d'écolieux qui ont envie de se créer sur le territoire, qui n'arrivent parfois pas à terme d'ailleurs, ils sont nombreux parce que justement il n'y a pas de management du collectif qui est bien mené. Ici c'est quoi la philosophie pour gérer ce collectif?
1: C'est de plus en plus documenté, hein, quand même, la vie en écolieu et on fait partie des gens qui ont beaucoup contribué à cette documentation parce qu'on fait partie des pionniers. À l'époque, on a créé notre premier lieu. Il y avait qu'une quinzaine d'oasis en France, et aujourd'hui, il y en a 1500. Il n'y a pas vraiment de mode d'emploi de la vie collective, c'est vrai. Et puis ça pose beaucoup de questions et ça nous invite à nous remettre en question en permanence. Mais en gros, il y a des fondamentaux comme des axes qui sont à la fois le rapport au territoire, effectivement, la sécurité alimentaire, l'autonomie alimentaire, mais la sobriété énergétique, tout ce qui est des modes de vie écologiques, mais aussi en termes de relations et de gouvernance. On est sur des modes de gouvernance participatifs ou de démocratie directe. On va prendre les décisions à zéro objection, des choses comme ça. Et puis, adopter des principes dits de sociocratie, d'holacratie, de gouvernance dynamique.
0: Dis-nous-en un peu plus, parce que pour toi, c'est évident, mais pas pour tout le monde.
1: L'idée, c'est d'horizontaliser les prises de décision, qui est une très très belle idée. Nous n'utilisons plus le terme de gouvernance partagée pour en avoir fait les frais et être allé un petit peu au bout de cette notion, dans le sens où il peut y avoir aussi le pouvoir, la prise de pouvoir du collectif sur le projet. Et un projet peut être presque tétanisé, en tout cas bloqué par des élans d'horizontalisation des décisions, mais qui finalement viennent entraver la bonne marche des processus et à la fois décevoir et décourager les initiatives. Donc pour nous, la clé, elle est vraiment à mi-chemin entre verticalité et horizontalité. Et l'idée de la coopérative ici, c'est justement de rendre le lieu à chaque entrepreneur qui vient concrétiser son projet. Donc qu'il puisse avoir une partie un peu privative sur laquelle il est maître, souverain, et il prend ses décisions. Et tout en est en voisinant avec d'autres coopérateurs et d'autres entrepreneurs. Et c'est comme ça qu'on construit, nous, cette croisée des chemins entre ces deux axes fondamentaux. Donc il y a des décisions qu'on prend tous ensemble à zéro objection. Mais finalement, c'est assez rare que des décisions concernent tout le monde. Et puis, il y a la décision que le porteur de projet prend dans son périmètre et qui le concerne à partir du moment où il respecte le cahier des charges de l'écosystème global. Eh bien, il est absolument souverain pour prendre ses décisions. Donc, nous, c'est comme ça qu'on...
0: Il y a quand même un règlement intérieur. Tu me dis, il y a un cahier des charges. Quel est-il ?
1: Oh ben, il tourne beaucoup autour du respect. Donc, le respect des enfants, d'abord, des individus. Donc, on a des règles un peu relationnelles. Et ça tourne aussi autour de l'écologie et du bio. Et des économies d'énergie, de la qualité bio des productions, de la sobriété. Tout ça est écrit.
0: Et alors justement, qu'est-ce que vous faites en écologie et en bio ici ?
1: Alors, nous produisons des légumes et des fruits bio, ainsi que du fromage de chèvre bio également.
0: Alors, il y a combien de personnes sur ces ateliers-là qui y sont ?
1: Alors, sur chaque exploitation, alors ce sont des exploitants individuels, donc des entreprises agricoles, c'est une ou deux personnes qui sont maîtres de leur métier, de leur art, et qui ont un territoire dédié. Donc, soit un bâtiment ou des terres qui sont dédiées à leur activité et qu'ils louent. Il y a aussi un fournil avec du pain au feu de bois, avec une farine locale. Bientôt, paysan boulanger, puisqu'on vient de signer pour une dizaine d'hectares de terres supplémentaires.
0: Pour pouvoir faire les céréales.
1: Pour pouvoir faire les céréales et la farine, puisqu'il y a un moulin à moins de 10 km d'ici. Et en termes d'écologie, on est en habitat léger. Ça veut dire qu'on a un mode de vie sobre, pas forcément très performant sur le plan énergétique, hein, parce que l'habitat léger, c'est toujours compliqué de performer énergétiquement. Et en tout cas, ça demande beaucoup de réflexion et de mise en œuvre.
0: J'ai vu des choses qui commençaient à être pas mal, de la yourte améliorée, on va dire, des choses qui ont l'air quand même relativement bien isolées.
1: Oui, effectivement, la yourte améliorée, c'est des yourtes avec plus d'épaisseur d'isolant. Il y a aussi des expérimentations qui se font en bottes de paille, etc. Mais ça, c'est un champ qui est ouvert et qui va prendre des années à se développer, je pense, les performances énergétiques dans les habitats légers. Et il y a une association qui est déjà sur le coup en Bretagne qui s'appelle Les Hameaux Légers et qui travaille beaucoup sur ces questions-là.
0: Héritage du camping, donc des mobilhomes, et là, ça, c'est pas génial.
1: Alors, juste là, il y a deux mobilhomes qui sont en cours d'amélioration, parce qu'on a tout refait, toute l'isolation des murs et du toit. Et puis, on a aussi changé les systèmes de chauffage. Donc, on est dans des chauffages au granulé ou au bois pour pouvoir sortir du tout électrique, qui est souvent le cas dans les campings.
0: Un petit mot de la fin, Sophie ?
1: Moi, je suis toujours ravie de partager ce qui se passe chez nous, parce que c'est vrai que même avec notre meilleure volonté de vouloir diffuser et nous tourner vers l'extérieur, eh bien, on est un peu le nez dans le guidon, il faut le dire. Et donc, c'est toujours très plaisant de pouvoir partager. Et c'est un lieu qui est ouvert, donc qui se visite. Il y a une porte ouverte par mois. Il y a diverses possibilités, les réseaux WOOF, Workaway, ou même de venir en volontariat comme ça à la semaine. Tout est possible pour pouvoir s'inspirer de l'Oasis de Poulard et de la ferme des enfants.
0: Et je vous conseille, parce que c'est comme ça que je l'ai découvert, d'aller sur Internet. Oasis de Poulart, P-O-U-L apostrophe A-R-T, et là vous découvrirez un petit peu le projet, les deux projets, hein, c'est-à-dire celui de l'Oasis en lui-même et celui de l'école. Merci beaucoup Sophie, au revoir.
1: Merci, au revoir.
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3: La base de loisirs intercommunale à Favières commence sa saison estivale le samedi 13 juin. 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
5: Bonjour, je suis Madame Aubriot de l'association des Razzias Paoui. Je vous appelle car la MJC des Razzias Paoui organise, avec le soutien de la région Grand Est, une soirée concert pop-rock qui aura lieu le samedi 13 juin à partir de 19h dans le magnifique village de Gézoncourt qui se situe au cœur de la petite Suisse lorraine. Et donc au programme, nous accueillons le groupe Explicit Lyrics qui fait des reprises rock des années 70 à 2000 en première partie et le groupe Dana Point avec des reprises de Queen, Maneskin en passant par Muse, CDC ou Bruno Mars en seconde partie. Je vous souhaite une belle journée ensoleillée. Merci. Au revoir.

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2: Et bonjour à toutes et à tous et bienvenue sur Radio Déclic. Si jamais vous nous rejoignez, merci de le faire. On termine la semaine ensemble dans cette émission Déclic Midi avec beaucoup de choses encore à voir pour cette émission. Il y a déjà tout d'abord avec moi Lucie. Bonjour Lucie.
3: Bonjour Élise.
2: Comment vas-tu?
3: Bah écoute, très très bien. Et toi?
2: Bah écoute, ça va bien. On termine tranquillement la semaine. Eh bien, raconte-nous un petit peu ce que tu vas nous proposer pour cette émission.
3: Eh ben écoute, moi je reste sur le journal, hein. Ça commence à être un petit peu maspé au bout de 3 mois de service civique. Donc le journal et la bonne nouvelle. Petite nouveauté, petite variante.
2: Ouais, voilà, ça voilà. Ça varie un peu, même si c'est une actualité en plus locale pour la bonne nouvelle.
3: Et oui, tout à fait.
2: Tu restes un peu dans l'actu quand même.
3: C'est ça.
2: On te retrouvera donc dans quelques secondes, mais aussi on va saluer nos invités du jour. Il s'agit de Mathieu Exposito et de Claire-Marie Azaël. Mathieu, bonjour à tous les deux.
4: Bonjour.
5: Salut Radio Déclic.
2: Vous allez bien aussi, ça va?
4: Très bien.
2: Pas trop stressé?
5: Moi, je commence à être fatigué. C'est le jour où on va en parler.
2: Et bah oui, c'est pas le jour où il fallait être fatigué, puisque là, vous allez partir pour 3 jours d'ouverture de l'atelier à Toul. On va en parler effectivement dans quelques instants, après le journal et la bonne nouvelle. Donc on vous retrouve d'ici une dizaine de minutes sur les ondes de Radio Déclic. Et donc, sans plus tarder, je termine quand même le sommaire. Il y a aussi l'agenda du week-end. J'aurai quelques sorties quand même à vous indiquer si vous ne savez pas quoi faire ce week-end, hormis l'atelier qui sera ouvert à Toul. Et on va donc démarrer avec le journal.

Et on commence avec les infos locales. 1500 agriculteurs se sont réunis à Bouvron autour d'essais agronomiques. La plateforme Damier Vert met l'expérimentation au cœur des pratiques locales face au changement climatique, aux contraintes réglementaires et aux attentes environnementales. Damier Vert a accueilli près de 1500 agriculteurs sur 28 hectares mis à disposition par 3 exploitations. Cette action est portée par l'Union de coopératives AREA qui réunit les services agronomiques de 4 coopératives. La coopérative agricole de Lorraine, le MC2, le groupement des producteurs de blé Dieuze-Morange et la Lorca. L'objectif de cet essai est d'accompagner les choix techniques des exploitants et de trouver des solutions adaptées au sol et au système de production locaux. Les visiteurs ont observé près de 3200 mini-parcelles portant toutes sur une problématique particulière. Ces échanges techniques interviennent à quelques semaines des premières moissons. Pour en savoir plus, je vous conseille d'aller sur le site de l'Est Républicain. La fête des voisins aura lieu ce dimanche 14 juin 2026 à Brûlé. Un arrêté municipal a été promulgué en raison de l'organisation de la fête des voisins. Il implique une interdiction de circuler ce dimanche 14 juin à hauteur du 80 rue Victor Hugo à Brûlé de 9h à 18h. Donc je vous souhaite une bonne fête des voisins et si vous voulez retrouver l'arrêté, vous pouvez aller sur Intramuros. La communauté de communes tertouloises rappelle la dangerosité des baignades sauvages. L'été arrivant, les gens cherchent à se rafraîchir et à se rapprocher des points d'eau. C'est une réaction normale, cependant, la baignade sauvage peut s'avérer dangereuse près des écluses, des barrages, des bateaux ou lors de sauts depuis des ponts. Selon Santé publique France, 169 personnes ont perdu la vie entre le 1er juin et le 30 septembre. Donc 2020, pardon, je suis fatiguée. Soit 21 de plus qu'en 2024 sur la même période. 33 mineurs sont morts lors de baignades dans des cours et des plans d'eau l'été dernier, comparé à 20 en 2024. Pour en savoir plus, je vous conseille d'aller sur Intramuros également et n'oubliez pas de faire attention à vous pendant les fortes chaleurs cet été. Et on passe aux actus nationales et internationales. La consigne de verre revient en France, mais les magasins ne jouent pas le jeu. Depuis 2025, la consigne

0: 2500 bien sûr, Lucie, 250 références. Ce test est pourtant d'une importance capitale puisqu'il doit permettre de valider la généralisation nationale du retour de la consigne de verre pour tenter de répondre aux objectifs de la loi AGEC, donc la loi anti-gaspillage et pour une économie circulaire. Zero Waste France pointe du doigt les grandes enseignes qui montrent selon eux un manque d'engagement flagrant. D'après un sondage Ipsos paru en novembre, 93% des Français se disent favorables au retour de la consigne. On verra si des nouveaux moyens seront annoncés d'ici l'automne, qui sonnera la fin de cette expérience. Pour en apprendre davantage, je vous invite à lire l'article sur le site de Reporter. L'épreuve anticipée de maths du baccalauréat a eu lieu ce matin. Plus de 500 000 élèves de première générale et technologique ont passé une épreuve anticipée inédite ce vendredi 12 juin. Les élèves ont planché sur un QCM de calcul et sur un ensemble de 2 à 3 exercices indépendants, le tout sans calculatrice. Ces nouveaux sujets ont été mis en place après les résultats d'une étude internationale sur le niveau des élèves français. Si vous voulez retrouver les sujets des spécialités mathématiques, des enseignements scientifiques ou du tronc commun, vous pouvez aller sur le site de France Info. Et on passe à l'international maintenant. Une fois de plus, Donald Trump annonce un accord démenti par l'Iran. Jeudi soir, après avoir menacé toute la journée de frapper l'Iran très fort, pour la troisième journée consécutive, Donald Trump a brusquement annulé les frappes prévues et a annoncé qu'un accord de paix avec Téhéran pourrait être signé ce week-end. Selon les médias états-uniens, l'accord prévoit le prolongement du cessez-le-feu, la réouverture du détroit d'Ormuz et le lancement de 60 jours de négociations sur le programme nucléaire iranien. Les autorités iraniennes ont précisé qu'elles n'avaient pas encore décidé si elles étaient prêtes à signer cet accord en proie aux doutes vis-à-vis de l'inconstance des USA. Pour retrouver cette information, je vous conseille de lire l'article de Courrier International. Et on termine ce journal avec la météo. Et aujourd'hui, il pleuvra. Et il fera 21 degrés à Toul et 20 degrés à Saxonction et Colombey-les-Belles. Demain, on retrouvera le soleil et la chaleur puisqu'il fera 25 degrés.
1: Et ben ça va nous faire du bien tout ça. Et effectivement, j'ai l'impression que chaque jour on dit que Donald Trump annonce qu'il va y avoir un accord. Et puis en fait, bah non, il y a des frappes. Et puis ah bah non, il y a un accord. Comme je l'ai dit hier, il l'a dit plus de 38 fois là. Ça y est, il a encore dépassé.
0: Bah du coup oui.
1: Mais 39. Oui, voilà, 39 au moins. Et puis il l'a pas dit depuis qu'on est en train de parler là. Effectivement, ça ne fait que changer. On verra bien ce que ça va donner s'ils arrivent finalement à un accord quand même ou pas. En tout cas, peut-être que ça fera l'objet d'une bonne nouvelle un jour. On l'espère. Mais là, tu as une autre bonne nouvelle à nous raconter.
2: Respirez. Ceci n'est pas une galère, c'est une bonne nouvelle.
0: La fermeture de 5 classes a été annulée en Meurthe-et-Moselle. La réunion d'ajustement de la carte scolaire du 9 juin dernier s'est soldée par l'annulation de la fermeture de 5 des 60 suppressions de classes pour la rentrée prochaine. C'est une petite victoire face aux fermetures scolaires qui sévissent sur le territoire. Mais si vous souhaitez en savoir plus, je vous conseille d'aller regarder l'article de l'Est Républicain. En attendant, je redonne la main à Élise pour l'inviter.
1: Merci beaucoup Lucie.
0: Pas de souci.
1: Et on va maintenant retrouver nos invités du jour.
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1: Aujourd'hui ?
3: Oui.
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3: Dans quoi ?
1: Déclic midi. Et donc rebonjour Mathieu Exposito et Claire Marie Azael Massieu. Alors vous êtes là pour nous parler d'ouverture d'un atelier, donc de votre atelier, ce vendredi, ce samedi et ce dimanche. Avant d'en savoir un peu plus, on va peut-être rappeler Crew 333. Eh bien, qui êtes-vous ?
4: Alors, l'association Crew 333, c'est une association qui apporte du soutien aux artistes et qui est aussi un lieu de transmission artistique. Et on organise du coup des projets culturels et de l'événementiel. Et nous sommes localisés à Toul, au 263 avenue Jean Jaurès.
1: Très bien, vous organisez pas mal d'événements tout au long de l'année, ouverts à différents publics, que ce soit des enfants ou des adultes.
4: Oui, c'est ça. Pareil, donc des cours, des stages, des événements comme la sous-soupe ou encore comme là aujourd'hui les ouvertures d'ateliers d'artistes où on soutient donc là Mathieu Exposito dans cette ouverture d'atelier.
1: Très bien. C'est quoi la sous-soupe?
4: Alors la sous-soupe, c'est en décembre, c'est un

0: marché de Noël qui se passe du coup à l'association et c'est des artistes qui proposent des créations à vendre sous forme d'un petit marché de Noël dans les locaux.
1: Très bien. On a le temps de revenir là-dessus plus tard dans l'année. Effectivement, maintenant, on va parler donc de l'ouverture d'ateliers que vous faites donc ce vendredi, ce samedi et ce dimanche. Or, c'est loin d'être la première fois que vous ouvrez l'atelier à d'autres artistes.
2: Oui, ça fait au moins depuis 2012 sur Toul. Et avant, je le faisais à Nancy parce que c'est une initiative à l'origine de l'association Techné qui était à la galerie, à la MJC Lillebonne. Et maintenant, c'est une autre structure qui a repris. Et donc là, au lieu d'être sur une bille, excusez-moi, une bille, comment on fait déjà, sans être arc-en-ciel power. En fait, avant, ça se faisait tous les deux ans. Je suis vraiment désolé, perte de mémoire. Maintenant, ça se fait tous les ans. Je fais un gros bisou d'ailleurs à Gaspard, qui doit être aux horaires d'écoute. Et là, maintenant, c'est tous les ans depuis 2000 ou depuis 2-3 ans. Donc, c'est un rythme beaucoup plus soutenu. Et l'objectif de l'atelier, c'est d'inviter d'autres artistes pour ouvrir mes portes. Chaque artiste qui a un atelier ouvre ses portes à d'autres artistes pour permettre au public de rencontrer les arts plastiques. Donc ça peut être peinture, ça peut être plein de choses. Pour nous, c'est donc il y a un peu d'installation, des performances, de la sérigraphie, des peintures, de la forge, donc des sculptures. Et c'est déjà pas mal. Et puis une petite ouverture assez discrète sur un jardin qui commence à se transformer en forêt comestible pour permettre aussi de sensibiliser à une forme de permaculture. Donc on profite de cet événement-là pour associer tout le monde, et les humains et le végétal. Et du coup, le thème, c'est végétaux, les végétaux, le végétal. Donc on bosse là-dessus, tous les artistes bossent là-dessus.
1: Vous aurez tous une perception différente, j'imagine,
2: oui,
1: du végétal.
2: Complètement.
1: Comment ont été choisis les artistes ?
2: Au coup de cœur, à des moments d'opportunité, c'est-à-dire que on a prévu quelqu'un, il est pas là, on cherche quelqu'un d'autre, ça se fait assez naturellement. Et puis là, c'est important aussi pour le public qui est artiste mais qui a pas forcément un atelier. Avec la nouvelle asso de Nancy, vous pouvez aussi candidater sans avoir d'atelier. Et ensuite, les artistes qui ont un atelier ont une liste d'artistes qui n'ont pas d'atelier. Et du coup, on peut les inviter si la pratique artistique nous intéresse ou si on a encore les murs pour les exposer. Ça, c'est vachement important. Parce que ça veut dire qu'une personne qui est en fragilité dans un local tout petit ou autre, qui a un peu de mal d'ouvrir son lieu parce que c'est sa chambre ou sa salle à manger ou autre, et ben avec un peu plus de avec de l'entraide, les artistes qui ont un atelier peuvent ouvrir.
1: C'est une belle solidarité.
2: Ouais, je pense qu'il faut vraiment voir les arts plastiques et à la limite voir tous les corps de métier comme ça. Et des fois il y a des gens qui jouent cette pratique là et puis d'autres, ils sont pas là, et puis tant pis quoi, mais c'est important, cette solidarité. Oui.
1: Alors, vous l'avez évoqué, il y a de la performance. Peut-être que les auditeurs ne savent pas trop à quoi s'attendre avec de la performance. Ouais. Qu'est-ce que c'est exactement ?
2: Je serais ravi d'en parler plus en détail avec toi une prochaine fois pour vraiment contextualiser. Mais en gros, c'est une idée du XXe siècle. Moi, je vais rester sur des choses très... les faits. Le Centre Pompidou de Metz, en 1977, montre clairement son soutien institutionnel avec ce type de pratique. Et donc, ce type de pratique, c'est comme on n'est pas diplômé d'art dramatique, donc on n'est pas comédien, on n'est pas théâtreux et autres. Donc, on a une discipline qui est un petit peu différente. Et du coup, quelle est la différence ? Parce qu'on travaille avec notre corps. Donc, certains vont jusqu'à de la scarification, ou d'autres, comme moi, je vais avec je suis en train d'en faire d'ailleurs, l'hyperventilation. Et donc après, on travaille sur cet objet-là, ce concept, ce protocole, et on essaye de raconter une histoire. Donc certains sont militants, moi c'est plutôt ma pratique, plutôt du côté militant, et d'autres sont vraiment que sur un rapport esthétique, où l'objectif c'est de créer une poésie incroyable, et rester sur une poésie incroyable sans avoir derrière un arrière-fond militant ou autre. Alors militant, c'est pareil, il y a plein de champs différents, c'est pour ça que je veux, voilà.
1: Mmh. Effectivement, en fait, c'est le...
2: C'est le mouvement dada, excuse-moi. Voilà, oui. C'est le mouvement dada qui rentre dans cette pratique, en tout cas qui l'officialise, on va dire, puisque ça existait avant, hein. Et constructivisme et le futurisme, et je vais pas aller plus loin. Et voilà, 20e, et au niveau de l'institutionnel, c'est 1977, grâce au Centre Pompidou de Paris.
1: Voilà. Mmh, effectivement, donc en fait, pour résumer, c'est l'œuvre va se faire devant vous, en fait, devant les spectateurs, enfin devant vous, je parle des spectateurs, en fait, l'œuvre se crée devant.
2: Oui, exactement. Mmh. Alors, c'est pas une performance comme Patrick Sébastien il peint un truc et puis à la fin il retourne le tableau, ça ressemble à un visage. Mmh. Ça pourrait être, mais on est plutôt là dans le sens du spectacle. Nous, on est vraiment sur un questionnement des arts plastiques et comment, avec un protocole, on arrive ou pas à faire la chose. Donc ça va très loin. Il y a certains artistes dans des pays qui ont vraiment de l'autoritarisme en politique viennent jusqu'à se cramer physiquement ou se clouer les parties génitales pour manifester et dire on n'a plus le droit de parler et voilà. Mmh. Et après, oui, on est en France, donc l'extrême là, je pense, n'est pas encore trop d'actualité, mais voilà, bon, je vais arrêter sur le militantisme.
1: Il y a une performance, alors j'ai plus le nom de la personne, mais qui est assez célèbre, d'une personne qui, en fait, laissait le public faire ce qu'il voulait de son corps, quoi. Ouais. Et on voyait qu'au fur et à mesure que l'humain se rendait compte qu'il avait du pouvoir sur une personne, ça pouvait aller très très loin. Il y avait même un pistolet qui était chargé, oui, par exemple, et que, voilà, on pouvait faire genre de la menacer avec, mais ça pouvait partir très loin. Elle a été scarifiée, je crois qu'ils ont reçu des coups de couteau ou des comme ça, pour montrer que voilà, quand l'humain peut avoir du pouvoir, il le prend. Pour certains, non, il y en avait qui l'avaient recouvert avec une veste ou quelque chose comme ça, quoi. Mais c'est une performance assez troublante aussi.
2: Effectivement, je me rappelle plus le prénom de cette dame, mais l'origine, c'est Anne Cole. Donc là, c'est vraiment les années 20e siècle, parce que celle-ci a fait l'actualité là dans les années le 21e siècle. Mais Anne Cole, par exemple, je fais très vite, mais ce scarifié, l'exposition, il n'y avait rien d'accroché. Elle a mis le public dans la salle et elle était au-dessus et elle s'est coupée les veines pour balancer son sang, pour exprimer le fait que en fait, je pouvais pas donner plus que ça au public. Alors, ne vous inquiétez pas, les types de performances ne vont pas jusque là à Toul, mais dans tous les cas, pour l'avoir pratiqué à Paris et tout, vous allez être vraiment dans une performance juste, pas inquiétante, pas de ces champs-là, mais qui sera sucrée. Voilà, le titre, c'est « Partage d'une sentence ». Donc avec l'hypothèse de travail, le mot guillotine, qui est pour moi la notion symbolique, je vais travailler sur une notion sucrée pour faire un lien entre le passé et le présent d'aujourd'hui. Voilà, peut-être une petite phrase pour un peu illustrer, qui est en lien avec ce que je vais essayer d'exprimer pendant cette performance, c'est « Si la violence est interdite, comment agit-on encore ?» C'est un petit peu ces sujets-là où je vais, c'est que c'est cool de pas de violence, mais quand l'État peut à un moment donné nous poser problème, comment on fait en tant que bisounours, quoi, que je suis, voilà.
1: Ok, très bien. Alors, si avec tout ça on n'est pas intrigué, on peut se demander du coup quand est-ce qu'on peut voir cette performance. Ouais. Alors, est-ce qu'il y a des horaires précis?
0: Oui.
2: Allez, vas-y.
0: Alors, pour la performance, donc il y a ce soir pour le vernissage, de 17h à 20h, mais c'est sur réservation. Et sinon, pour voir encore la performance, à 15h et entre 15h et 15h25, dimanche 14 juin.
1: Très bien. Et qu'est-ce qui nous attend d'autre dans cette programmation? Qu'est-ce qu'on peut revoir d'autre alors?
2: Trop cool. Vas-y, lance le sujet.
0: Samedi, demain, de 10h à midi, il y a l'atelier en partage, donc café croissant et discussion libre au cœur de l'atelier.
2: Alors là, c'est un moment hyper important pour les étudiants, pour les gens qui sont dans les champs artistiques, parce qu'en fait, vous avez 4 artistes avec une parole libre, et du coup, vous pouvez poser des questions sur leur statut, sur comment on s'est intégré dans les réseaux ou autres discussions, purement pourquoi tu fais de la gravure, c'est quoi la gravure. Voilà, c'est vraiment un moment important, c'est dans le Toulois, franchement, il y a pas... ça sera pointu, mais ça sera calme. C'est-à-dire que vous venez juste pour poser une question sur l'art, on vous accueille avec un croissant. Et puis après, si vous avez vraiment un questionnement sur l'art et puis quelle école utiliser ou aller avec Parcoursup et compagnie, on est aussi là pour répondre parce qu'il y a une artiste qui est aussi prof à l'IUT Charlemagne. Voilà, venez, c'est à Toul. Pour ceux qui se posent ces questions-là, c'est, à mon sens, il y aura que ici, chez nous.
1: Mmh. Et ben alors, faut pas hésiter alors à venir. Oui.
2: Et on a encore un autre événement, tu continues?
0: Oui. Il y a un concert piano et voix de Cole. Donc c'est un petit concert intimiste, c'est sur réservation et c'est demain à 20h30.
1: Très bien.
0: Et donc tout se passe du coup au 263 avenue Jean Jaurès à Toul.
1: Et tout ça est gratuit.
0: Et tout ça est gratuit, entrée libre. Après c'est au chapeau, donc
2: Pour Cole.
0: Pour Cole, ouais.
2: Sinon le reste c'est vraiment entrée, venez, discutez. On n'est pas là pour vous demander d'acheter un tableau. On est là, on a d'autres réseaux pour ça. On est là vraiment pour échanger à Toul.
0: C'est comme bon. McDo, venez comme vous êtes,
1: par exemple.
2: Ça, on va en discuter demain, ça, là après l'entretien.
1: Oups. Et ben merci beaucoup en tout cas à tous les deux de nous avoir présenté ce bel événement qui est à venir. Donc je rappelle Mathieu Exposito, vous êtes artiste pour Crew 333, donc votre atelier est à Toul, et Claire Marie Azael Mathieu, vous êtes service civique en ce moment à l'atelier. Eh bien, merci beaucoup à tous les deux.
2: Merci
1: et
2: à vous.
1: Alors, on écoutera un petit extrait, je pense, de La Lorraine, tournée générale. C'était une demande de Mathieu.
2: Ouais. Et puis, j'ai complètement oublié. Est-ce que t'as Cole?
1: Non, bah là, pas sous le coude. Ouais. Désolé. Et puis, il reste
2: donc
1: même pas 5 minutes d'émission.
2: Un gros bisou à Cole Musique qui sera là à 20h30 le samedi.
1: J'ai envie de dire, il faut pour les découvrir. Et ben, il y a qu'à venir le soir même.
2: Exactement.
1: De samedi. On écoutera un tout petit bout de tournée générale, je pense, entre une transition entre les deux émissions qui vont suivre, parce que du coup, là, il nous reste quand même encore l'agenda du week-end.
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1: Et donc, outre l'ouverture d'ateliers d'artistes à Toul par Crew 333 tout ce week-end, vous avez d'autres choses aussi à faire sur le territoire. Vous avez plusieurs jardins qui sont ouverts tout au long de ce week-end, des jardins notamment un peu insoupçonnés. Il y a celui par exemple de Vézelise ce samedi de 14h à 17h dans le cadre de l'opération Bienvenue dans mon jardin au naturel. Il y a des visites en accès libre et c'est gratuit et c'est organisé par la Covalum. Donc je vous dis tous les jardins qu'il y a. Il y a donc celui de Vézelise, messieurs, à Allan, à Chavigny, à Dolcourt, à Frôlois, à Mézières, à Mont-l'Étroit, à Neuve-Maisons, à Ognéville, à Pierreville, à Puligny, Richard-Ménil, Vaudeville et Vézelise. Donc ça fait quand même pas mal de villages où vous pouvez découvrir de beaux jardins et avoir des petites astuces pour entretenir le vôtre. Et sinon, toujours d'ailleurs à Vézelise, vous avez l'exposition La vie en Lorraine durant la Seconde Guerre mondiale, qui a eu quelques temps de prolongation. Elle a été renouvelée. C'est un retour sur les 25 ans de recherche, travaux et découvertes sur cette période sombre et compliquée de notre histoire récente. Des pièces exceptionnelles sont à découvrir et l'entrée est libre. Vous avez sinon aussi la visite guidée du quartier des Loges qui se fait à Bénaud-les-Toul tous les jours de 14h à 17h par l'association de sauvegarde du patrimoine architectural et culturel de Bénaud-les-Toul. Le plein tarif est de 6€ pour les demandeurs d'emploi et les jeunes de moins de 18 ans. Ce sera 3,50€ et sinon c'est gratuit. Et c'est donc une visite des loges du 16e siècle, des loges uniques en Europe, avec aussi un musée rural, la forteresse médiévale, le château, l'église hall gothique, avec notamment le tombeau de Hugues des Hasards qui se trouve à l'intérieur. La visite dure environ 1h30. N'hésitez pas à contacter l'association pour réserver votre place. Si vous avez envie d'écouter une conférence, il y en aura une justement aussi ce dimanche à Bléneau-les-Toul. D'où vient le nom de la chapelle Gare le Col? Très bonne question. Eh bien, c'est toujours l'association de sauvegarde du patrimoine architectural et culturel de Bléneau-les-Toul qui répondra à cette question, avec Alain de Tinceau qui fera cette conférence. Vous avez des vide-greniers aussi dans le coin. Vous avez notamment à Bois de Haye, dans la salle des fêtes de Velaine-en-Haye notamment, donc de 8h à 18h ce dimanche. Et c'est organisé par la PRV. Vous avez un vide-grenier aussi à Barizet-la-Côte, tout ce dimanche, aussi de 7h à 18h, organisé par le foyer rural de Barizet-la-Côte. Et on me disait qu'il y avait encore de la place pour eh bien, réserver votre table si vous voulez y participer en tant qu'exposant. Et sinon, vous pouvez venir comme ça tout au long de la journée pour eh bien, chiner tranquillement. Vous avez aussi le fort de Villers-le-Sec qui sera ouvert tout au long de ce week-end, samedi et dimanche. Petite nouveauté cette année, ils sont aussi ouverts le samedi. Vous pourrez découvrir un site exceptionnel avec une balade en petit train. C'est le seul, la seule cité fortifiée serrée de rivière où il y a encore eh bien, les deux tourelles en état de marche et ce petit train. Vous y trouverez aussi un petit musée de matériel d'époque. Il faut compter entre environ 2h30 de visite. Et c'est organisé par l'association La Citadelle et le rendez-vous est à 15h. Et puis, je peux encore vous donner une autre sortie. C'est eh bien, tout simplement un spectacle de danse, Le Complot des Méchants, qui est organisé à la salle de l'Arsenal de Toul ce samedi à 15h30 et à 19h30 par Arsène Danse de Toul. Et oui, hein, c'est le moment des spectacles de fin d'année. Vous aurez de classiques, jazz, hip-hop, contemporain, des claquettes, du street, un peu de tout avec les élèves de l'école de danse Marilyn et de l'association Arsène Danse. Et c'est la fin donc de cet agenda du week-end. Et je conclue aussi cette émission en vous rappelant que ce soir, nous avons aussi un événement de nos 40 ans qui aura lieu à l'espace André Malraux de Toul, citoyenneté et vivre ensemble. Comment peut-on faire pour améliorer la vie du quartier? C'est ce qui va être posé comme question au Café Solidaire de Toul ce soir. Et c'est donc une émission qui sera retransmise aussi sur nos ondes. Donc ça se passera l'événement de 18h à 20h30. N'hésitez pas à y participer si vous aussi vous avez envie de parler un peu de comment améliorer la vie de votre quartier, ce sera l'occasion. Et voilà pour cette émission Déclic Midi. Je vous remercie de l'avoir suivi et je vous dis au revoir. Et donc on se quitte avec la tournée générale avec la chanson La Lorraine. Merci beaucoup et bon week-end. Nancy, c'est la plus belle.

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2: Bonjour à tous, bienvenue dans l'émission Tremplin. Je suis Marie-Justine Barra, chargée de mission insertion à la Maison de l'Emploi Terre de Lorraine. Et je suis aujourd'hui accompagnée de Lucie Bacoul-Crétel, qui est conseillère emploi insertion, et Valérie Sperandio, qui est chargée de mission insertion et développement local au sein de la communauté de communes du Pays Lucintois. Bonjour à toutes les deux.
3: Bonjour. Bonjour.
2: Merci d'avoir répondu favorablement à cette invitation. Aujourd'hui, vous êtes venu nous présenter le chantier d'insertion intercommunale et l'espace emploi donc de la communauté de communes du Pays du Saint-Ouen. Et peut-être avant de faire cette présentation, est-ce que vous pourriez nous présenter la genèse de ces beaux projets ?
4: La communauté de communes du Pays du Saint-Ouen a souhaité mettre à la disposition de ses administrés deux outils pour l'emploi et l'insertion professionnelle. D'une part, l'espace emploi, qui a vu le jour en 2002. Et d'autre part, le chantier d'insertion nommé ACI du Pays du Saint-Ouen, qui a ouvert ses portes en décembre 2019. Ces deux outils sont le résultat d'une volonté politique des élus de la communauté de communes. D'une part, l'espace emploi représente un service de proximité pour les demandeurs d'emploi du territoire. Et le chantier d'insertion, lui, pour sa part, permet à des demandeurs d'emploi isolés du marché de l'emploi de se remettre au travail par le biais d'une activité professionnelle. Et en parallèle, ils bénéficient d'un accompagnement renforcé pour les accompagner dans la réalisation de leur projet professionnel.
2: Très bien, merci Valérie pour ces précisions. Je vous propose qu'on puisse faire un petit focus sur le chantier d'insertion intercommunale. Vous, Lucie, vous êtes conseillère emploi insertion, donc vous accompagnez ce public sur le chantier. Est-ce que vous pourriez nous le présenter, nous dire quelle activité est proposée, comment il s'organise ?
5: Oui, donc le chantier d'insertion, il est spécialisé dans les espaces verts et la valorisation des espaces et des biens communaux. Il permet à des personnes éloignées de l'emploi de retrouver progressivement une activité professionnelle dans un cadre adapté et bienveillant. Les salariés donc participent à l'entretien et à l'aménagement des espaces verts des communes de la communauté de communes tout en développant des compétences techniques et en reprenant confiance en eux. Donc moi, mon rôle, c'est d'accompagner chaque salarié dans la construction de son projet professionnel. On travaille ensemble sur les difficultés qui peuvent freiner le retour à l'emploi, que ce soit la mobilité, les démarches administratives, les volontés de formation, les problèmes de santé ou encore travailler sur la confiance en soi. Ce sont des contrats à durée déterminée d'insertion de 4 mois qui sont jusqu'à 24 mois maximum.
2: D'accord.
5: Voilà, contrat de 26 heures par semaine.
2: Merci pour ces précisions. Et par rapport au public qui souhaite intégrer votre chantier d'insertion, comment ça se passe ?
4: Il y a une procédure nationale. C'est un outil qui a été créé par l'État et mis en ligne. Donc, il y a plusieurs partenaires qui sont habilités prescripteurs, qui peuvent inscrire les personnes qu'elles accompagnent sur cette plateforme qui s'appelle plateforme de l'inclusion. Mais les demandeurs d'emploi peuvent eux-mêmes s'inscrire directement sur cette plateforme.
2: D'accord.
4: Donc, suite à ces inscriptions, nous, chantier d'insertion, on a les informations sur la plateforme et à ce moment-là, on peut voir si les candidatures correspondent ou pas.
5: Oui, parce qu'il y a des critères d'éligibilité.
2: Oui, j'allais vous demander
4: voilà,
2: justement.
4: Voilà, comme le dit Lucie, il y a des critères d'éligibilité. Donc, les personnes qui respectent ces critères d'éligibilité sont contactées par Lucie pour faire un entretien d'embauche.
2: D'accord. J'ai deux questions par rapport à ça. Donc, vous parliez donc de prescripteurs à l'habilité. Je suppose, par exemple, la mission locale en fait partie pour des jeunes de moins de 26 ans ?
5: Tout à fait.
4: Oui. Donc, on peut en citer quelques-uns. Il y a France Travail, la mission locale, le département, d'autres organismes qui accompagnent du public. Cap Emploi, la CAF, la liste est assez longue, donc je ne vais pas citer tous les partenaires, mais voilà, il y a beaucoup de partenaires qui peuvent positionner des personnes sur cette plateforme.
2: D'accord. Et vous expliquez, vous étudiez les candidatures. Est-ce que, donc, vous avez précisé que votre secteur d'activité était les espaces verts. Si une personne souhaite intégrer le chantier d'insertion, mais qui n'a pas de connaissance des espaces verts, et finalement, c'est pas son projet professionnel, c'est possible ?
5: Oui, bien sûr. Les espaces verts, c'est juste le métier support du chantier d'insertion. Donc, on peut très bien avoir des personnes, je sais pas moi, qui voulaient être boulanger, faire une formation dans la communication, enfin voilà, c'est vraiment ouvert à tous.
2: D'accord, et c'est vraiment le support, comme vous l'avez précisé, d'activité qui permet de remettre un pied à l'étrier, finalement, d'être au sein d'une équipe. Est-ce qu'ils travaillent seuls ou en équipe ? Comment ça se passe ?
5: Oui, ils sont toujours en équipe, hein. Ils vont tous sur la même commune et ils travaillent tous ensemble à faire les tâches. Ils sont avec l'encadrant technique d'insertion.
2: Et quel est son rôle à l'encadrant technique ? Vous travaillez en binôme peut-être ? Lui sur l'aspect technique et vous sur le plus l'accompagnement socio-professionnel ?
5: Oui, tout à fait. Donc lui, il est sur le terrain, donc tout le temps avec les salariés du chantier. Il ne les quitte pas. On forme un binôme avec l'encadrant technique, puisque moi, j'y vais une fois par semaine. Donc à chaque fois que j'arrive, on fait un point sur la situation de chaque personne. Comme ça, moi, ça me permet de savoir exactement avec qui je dois commencer, quelles sont mes priorités lors de mon accompagnement.
2: Merci pour ces explications. Et peut-être pour finir sur le chantier d'insertion, vous avez évoqué plusieurs partenaires, notamment pour positionner une personne qui est intéressée, qui est éloignée de l'emploi pour intégrer le chantier. Est-ce que vous avez peut-être d'autres partenaires que vous voudriez évoquer ?
4: Oui, nous avons également des partenaires financiers qui sont principalement les représentants de l'État, comme la Direction départementale de l'Emploi, du Travail et des Solidarités, qui nous accorde des aides pour les postes d'insertion. En parallèle, nous avons aussi un cofinancement du Conseil départemental de Meurthe-et-Moselle. Et nous avons également un autre cofinancement grâce à l'Europe avec le Fonds social européen plus.
2: Et ça vous permet tous ces financements ? Vous avez combien de personnes en insertion ? Combien de contrats ?
4: Donc aujourd'hui, nous avons 9 salariés. Et d'ailleurs, dans notre conventionnement avec l'État, on nous a accordé pour cette année la possibilité d'embaucher 9 personnes. Voilà, les aides vont permettre de cofinancer les salaires des salariés du chantier d'insertion.
2: D'accord, merci. Et peut-être une dernière petite question sur le chantier d'insertion pour les auditeurs qui nous écoutent. Donc on a évoqué les possibilités de postuler. Est-ce qu'actuellement vous avez des postes en cours ?
4: J'ai oublié de préciser, parce que là, auparavant, nous avons parlé des partenaires financiers. Il faut savoir aussi que, en parallèle, la communauté de communes du Pays du Saint-Ouen apporte un autofinancement qui permet, de compléter les dépenses du chantier d'insertion.
2: Donc une vraie politique volontariste autour de l'insertion.
4: Voilà, c'est important de préciser.
2: Oui. tout à fait. Et donc, est-ce qu'il y a des postes ouverts actuellement ou pas?
4: Donc, pour l'instant, comme on l'a précisé,
2: d'accord.
4: Voilà, nous sommes conventionnés pour 9 personnes. C'est le cas aujourd'hui parce que nous sommes à 9.
5: Mais c'est à flux constant, hein, donc oui. Effectivement, si les personnes souhaitent soit se positionner, parce qu'ils peuvent aussi se faire des candidatures spontanées sur la plateforme de l'inclusion, qui pensent correspondre aux critères d'éligibilité, qu'ils n'hésitent pas quand même à se positionner ou à en parler à leur référent.
2: Parfait, merci. Est-ce qu'on peut parler maintenant de l'espace emploi et peut-être qu'il y a du lien à faire entre l'espace emploi et le chantier d'insertion? Est-ce que vous pouvez nous présenter l'espace emploi?
5: Oui, donc comme ma collègue Valérie l'a dit, donc l'espace emploi c'est un relais de proximité qui permet aux demandeurs d'emploi du territoire de la communauté de communes du Pays du Saint-Ouen d'être accompagnés dans leur démarche de recherche d'emploi. Donc que la personne soit en recherche de formation, d'une immersion, d'une reconversion professionnelle ou simplement qu'elle a besoin d'informations sur le marché du travail, l'espace emploi est là pour les accompagner à chaque étape de leur parcours.
2: Et c'est vous aussi ?
5: C'est moi, oui, tout
2: d'accord.
5: À fait. Voilà. Donc, ils bénéficient d'un accueil personnalisé, de conseils adaptés à chaque situation, et ils ont une aide concrète dans les démarches de recherche d'emploi, que ce soit la création de CV, de l'aide de motivation, la préparation aux entretiens, la consultation d'offres d'emploi, et l'orientation vers les partenaires compétents si besoin. Donc, le lien entre les deux, moi, je suis également prescripteur habilité, donc, je positionne des personnes sur le chantier d'insertion en fonction de leurs besoins.
2: Et à l'inverse, peut-être qu'il y a des personnes qui, vous avez expliqué tout à l'heure, des contrats qui peuvent aller jusqu'à 24 mois. Parfois, 24 mois, ça peut être court aussi, mm-hmm. pour avancer sur un projet professionnel. Est-ce que vous pouvez les accompagner? Du coup, ils peuvent, entre guillemets, rebasculer sur l'espace emploi et poursuivre cet accompagnement?
5: Oui, tout à fait. Les salariés en insertion qui malheureusement n'ont pas eu de suite sur leur parcours en sortie positive, sortie sur contrat ou sur formation ou en intérim, peuvent tout à fait être de nouveau accompagnés par l'espace emploi. Oui.
2: Donc finalement, entre le chantier d'insertion permet de décrocher un contrat de travail en insertion, l'espace emploi, on est plus sur de l'accompagnement personnalisé, bon, qui peut être similaire au chantier d'insertion, mais sans que la personne ait encore un contrat de travail. Je suppose aussi que vous travaillez en lien avec les entreprises du territoire pour la promotion métier.
5: Oui, tout à fait. L'espace emploi travaille également en lien avec les entreprises du territoire afin de favoriser les recrutements locaux et de répondre aux besoins des employeurs comme des demandeurs d'emploi.
2: C'est vrai que c'est aussi un territoire qui est rural, donc parfois difficile aussi la mobilité. Vous l'avez évoqué tout à l'heure sur les difficultés que rencontrent les personnes éloignées de l'emploi. Et peut-être ça permet ces liens avec les entreprises. Elles viennent à vous parfois? Elles peuvent venir pour ces échanges?
5: Oui, tout à fait. Elles peuvent me contacter directement à l'espace emploi en me disant voilà, j'ai besoin de telle personne qui correspond à tel métier. Et moi, du coup, je regarde dans ma base de recherche. L'espace emploi si des personnes peuvent correspondre aux critères demandés par l'entreprise.
2: Donc on peut passer un message, chère entreprise du territoire de la communauté de communes du Pays du Saint-Ouen, si vous avez des besoins et vous recherchez du personnel, sachez que vous pouvez contacter donc, l'espace emploi de la communauté de communes du Pays du Saint-Ouen. Et donc ces entreprises du territoire, alors peut-être que vous pouvez en citer, ou en tout cas le domaine d'activité, puisque vous l'avez évoqué tout à l'heure. Alors, je refais un pas en arrière sur le chantier d'insertion, vous travaillez pour les communes, pour les espaces verts, mais peut-être sur d'autres secteurs d'activité pour les communes. Ça fait partie aussi de vos entreprises?
5: Oui, tout à fait. Donc, les mairies peuvent également nous contacter. J'ai aussi pas mal de demandes au niveau des écoles primaires du territoire, voilà, pour des ATSEM ou du personnel d'entretien.
2: Merci mesdames. Est-ce que vous voyez d'autres choses à ajouter sur le chantier d'insertion ou l'espace emploi que l'on n'aurait pas évoqué, que vous voudriez mettre en avant?
4: Alors oui, ce qu'il faut savoir, c'est que notre chantier d'insertion ne peut proposer ses prestations de service uniquement aux mairies membres de la communauté de communes, car c'est un chantier qui est porté par une administration publique qui se doit être d'utilité publique, et il se doit aussi de répondre à des besoins non satisfaits sur le territoire.
2: Merci pour ces précisions. Je vous propose une petite coupure musicale. Donc Valérie Lucie, vous avez choisi une chanson de Ray Charles, It's a Road Jack. Pourquoi cette chanson ?
5: Parce qu'elle nous met de bonne humeur.
4: Voilà, c'est, on l'a choisie ensemble et voilà, elle nous met de bonne humeur, elle nous rend joyeuse. Voilà, puis c'est aussi, on va dire, un petit clin d'œil à Ray Charles.
2: Très bien, et bien c'est parti.

0: De retour dans l'émission Tremplin, toujours en compagnie de Lucie et Valérie de la communauté de communes du Pays du Saint-Ouen. Je vous propose, mesdames, pour clôturer cette émission, peut-être de faire un focus sur des parcours que vous voudriez mettre en lumière qu'il y a eu sur le chantier d'insertion ou sur l'espace emploi.
1: Sur le chantier d'insertion, on a eu des belles sorties, des belles sorties sur formation, la validation de titres professionnels. On a également une personne qui est arrivée en 2022 sur notre chantier d'insertion, qui ne se sentait pas en capacité de rester là, qui est restée 2-3 jours, pas plus, sur notre chantier. Il a voulu démissionner. Et il est revenu 3 ans plus tard avec la volonté de dire bon allez j'ai fait un échec. Ouais, voilà. Pour lui c'était un échec, même si on lui a fait comprendre que c'était pas un échec, c'était juste que pas le moment. Il est revenu, il est resté cette fois-ci sur le chantier d'insertion. On a pu travailler pas mal de problématiques, la confiance en soi, il avait pas travaillé depuis longtemps avant, donc sur les savoir-être, enfin voilà, pas mal de choses. Et il est sorti en sortie positive sur un poste d'assainissement au sein de la communauté de communes.
0: Super. Et encore actuellement en poste.
1: Oui, donc du coup maintenant il est donc agent d'assainissement en contrat d'un an, mais qui peut être renouvelable.
0: Donc c'est un de vos collègues.
1: Exactement, il est devenu notre collègue.
0: Merci Valérie et Lucie d'avoir accepté notre invitation de venir présenter donc le chantier d'insertion intercommunale et l'espace emploi de la communauté de communes du Pays du Saint-Ouen. Et puis je vous dis à une prochaine fois.
2: Merci à vous. Marie-Justine, merci à toute l'équipe de Radio Déclic.
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0: Dire intercommunal à Favière commence sa saison estivale le samedi 13 juin. Les horaires changent cette année avec une baignade qui sera surveillée de 12h30 à 18h30 chaque jour. Pour garantir une baignade agréable cette année, les algues qui se multipliaient dans les temps ont été coupées juste avant l'ouverture. Le restaurateur Jérémy Thomas assure l'ouverture du restaurant à partir du 3 juin jusqu'à la fin du mois d'août. Des animations seront concentrées du vendredi au dimanche, telles que le retour du kayak, des initiations poney ou encore des activités sportives. On retrouvera à la fête de la musique la MJC de Favière le samedi 20 juin pour un spectacle de danse et un DJ. La saison se clôturera le dimanche 30 août. Pour l'occasion, un festival est proposé sur ce dernier week-end pour bouger sur la fin de l'été. Toutes les informations sont à retrouver sur www.basedeloisirsfavière.fr.
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0: Bonjour.
1: Coucou, nous revoilà.
2: Coucou magazine, nous voilà.
3: Nous voilà.
0: Revoilà.
1: Aujourd'hui, nous sommes vendredi 12 juin sur Radio des Claques.
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5: C'est toi qui en mérites des claques.
6: Pas de violence dans notre radio.
5: Pas de violence dans le monde.
7: Justement, plus tard dans l'émission, nous parlerons de la journée mondiale contre le travail des enfants. Et dans les infos, on vous parlera de la petite Liana.
8: Pas de violence contre les enfants.
1: Faut les protéger.
8: Ça s'est passé en 12 juin.
1: La journée mondiale contre le travail des enfants en le 12 juin de chaque année.
7: Qu'est-ce que c'est la journée mondiale contre le travail des enfants ?
6: Je t'explique. Chaque 12 juin, la journée mondiale contre le travail des enfants rassemble les gouvernements, les organisations d'employeurs et de travailleurs, les entreprises, la société civile, les communautés et les individus afin de renforcer l'action pour mettre fin au travail des enfants.
8: Autrefois, les enfants de moins de 10 ans allaient travailler à la mine.
7: Il y a des pays où les enfants travaillent encore, les pays pauvres surtout. Mais à l'époque, même si c'était interdit, il n'y avait pas que les pays pauvres. L'Italie, les États-Unis en faisaient partie des pays-là.
1: Et la France aussi. Mon grand-père, il n'a pas été à l'école longtemps. Il n'a pas voulu faire le collège. C'était autorisé à son époque, mais il a été faire l'agriculture avec grand-père.
5: En France, les enfants n'ont pas le droit de travailler avant 16 ans.
6: Mais c'est plus des enfants, c'est des ados.
7: Ils peuvent faire des travaux de vacances, mais pas avant 16 ans.
8: Et rentrer dans un apprentissage.
6: En Inde, en Chine, dans les pays pauvres, dans les pays sous-développés, les enfants travaillent. C'est eux qui cousent les ballons de foot.
5: Ils cousent aussi les vêtements en Chine.
8: Et ils font plein de choses, de petits boulots.
7: Tout ça pour rapporter de l'argent à leurs parents. Alors, on se dit, l'école c'est pénible, mais en fait, on a une chance incroyable de ne pas travailler et d'avoir une école.
6: Après cette parenthèse, que s'est-il passé d'autre un 12 juin ?
5: Le 12 juin 1429, Jeanne d'Arc approche de sa victoire à Orléans contre les Anglais.
8: Le 12 juin 1964, Nelson Mandela est condamné à la prison à vie.
1: C'est un grand homme contre le racisme.
7: Il a échappé de peu à la peine de mort. Il sera libéré le 11 février 1990.
6: Un petit calcul pour vous les auditeurs. Il est resté combien de temps en prison ?
5: Il est rentré en 1964 et il est ressorti en 1990.
8: On vous laisse faire le calcul.
1: À bas le racisme ! Vive Nelson Mandela !
6: Aujourd'hui, c'est la Saint-Valentin au Brésil.
7: Bonne fête, les amoureux !
1: Bonne fête, les amoureux brésiliens !
9: Bonne fête aux Guy, Guido, Guillotte et Guillaume.
6: Chaque fête, les noms sont différents, on les connaît pas tous.
9: Guillotte, ça me fait penser à guitare et à guillotine.
7: Voyons, on fait rien de mal ! On va pas se faire guillotiner, on va pas mourir. Aujourd'hui, on fait qu'une émission de radio. Et puis, il n'y a pas de roi, c'est des présidents maintenant.
5: Il y a encore des rois dans certains pays.
9: Ouais, comme en Angleterre, il y a Charles III en ce moment.
7: Mais moi, je parlais de la France. Au fait, justement, le 12 juin 1790, c'était le début de la Révolution française.
6: Eh ben, il y en a qui vont se faire guillotiner. Bonne fête aussi aux ONU.
9: Alors là, le prénom-là...
7: Même le maître, il connaissait pas le prénom.
9: Voici le dicton du jour. Pluie de Saint-Guy, c'est tout l'an qui rit.
7: Mais ça veut dire quoi ?
9: C'est-à-dire que s'il n'y a pas de pluie, on va pas rigoler cette année.
6: En plus, il y a bientôt le spectacle de fin d'année. Alors autant qu'il pleuve ce vendredi, comme ça on s'amusera toute l'année.
7: Ah, j'ai tout compris maintenant.
5: On verra ça tout à l'heure de la météo.
1: Il s'est beaucoup passé de choses un 12 juin, on pourrait en faire toute une émission.
7: Et on va s'arrêter là.
1: Bon, allez, on revient à notre sommaire.
7: Après l'éphéméride, nous passons aux informations.
8: Après le sport.
1: Ensuite, c'est la partie magazine. Nous vous ferons une petite minute poésie.
8: Et la météo.
7: À vous, nos journalistes.
10: Bonjour tout le monde. Salut Mathis.
11: Salut Jean, ça va ?
10: Oui, et toi ?
11: Ça va. Tu sais ce qui s'est passé aux promenades de Toul ?
10: Non, que s'est-il passé ?
11: Un vide-grenier a eu lieu.
10: C'était quand ?
11: C'était samedi 6 juin.
10: Ils font ça depuis quand ?
11: Ils font ça depuis 2006, mais l'événement pourrait disparaître dès 2027.
10: Pourquoi ?
11: pour faute d'organisateurs.
5: Mais comment on pourrait faire pour que l'événement ne disparaisse pas ?
11: Justement, ils cherchent des repreneurs pour le faire perdurer.
5: Mais ça veut dire quoi, perdurer ?
11: Ça veut dire faire durer l'événement, le faire continuer.
10: Au revoir tout le monde.
8: C'était Mathis
10: et Jean
8: en direct des promenades.
3: Toujours à Toul, poursuivons avec Lina et Alyosha qui vont nous parler d'un petit véhicule, le Vélis. On vous écoute.
12: Salut Lina.
13: Salut Alyosha.
12: Tu sais de quoi on va parler aujourd'hui ?
13: Non, dis-moi.
12: On va parler de Vélis.
13: Mais c'est quoi un Vélis ?
12: C'est un mélange entre un vélo et une voiture. C'est un petit véhicule qui fonctionne avec des batteries.
13: Mais attends, qui teste ce genre de véhicule dans Toul ?
12: C'est l'association LER.
13: Ça veut dire quoi, LER ?
12: Ça veut dire Lorraine Énergie Renouvelable.
13: Et pourquoi ils sont mis à l'essai en circulation ?
12: C'est à l'occasion des 20 ans de LER.
13: Combien y en a-t-il en circulation ?
12: 2 depuis ce samedi 6 juin.
13: Mais est-ce qu'un Vélis est lourd ?
12: Non, il approche des 700 kilos.
13: Oh, bah c'est pas lourd.
12: Non, c'est pas lourd.
13: Et voilà, notre reportage est fini.
12: C'était
13: Lina
12: et Alyosha en direct de Toul.
13: À bientôt pour une nouvelle émission.
5: Pour notre deuxième rubrique, Nancy et sa région, allons à Pont-à-Mousson. Et ce sont Camille et Juliette qui vont nous parler d'Emmy, une jeune sapeur-pompière. C'est à vous.
14: Salut Camille, ça va ?
15: Oui, et toi ?
14: Oui. Aujourd'hui, nous allons vous parler de Emmy, une jeune sapeur-pompière qui veut sauver des vies à 17 ans.
15: Alors qu'elle étudie en parallèle les métiers de la sécurité, la jeune sapeur-pompière, résidente de Pleno-Pont-à-Mousson, n'est guidée que par une chose, sauver des vies et se rendre utile.
14: Actuellement en classe de première au lycée Alfred Mézère de Longwy, elle prépare un baccalauréat métier de la sécurité.
15: Vendredi dernier, au lycée Emmy a ainsi pu bénéficier d'une démonstration des pompiers à Thionville qui ont simulé une intervention après une attaque bactériologique.
14: À Pont-à-Mousson, avec les jeunes sapeurs-pompiers, elle peut déjà manier la lance à eau, faire différentes manœuvres. Le but est d'être prêt quand nous irons en intervention réelle, dit-elle.
15: Voilà, vous savez tout sur cette jeune sapeur-pompière, Amy.
14: C'était Camille
15: et Juliette
14: en direct de Pont-à-Mousson.
15: Au revoir, à bientôt.
5: Rendons-nous maintenant à Outremont, près de Nancy, avec Timio et Samuel. Allez, dites-nous tout sur cette association Les Seniors.
16: Bonjour,
17: c'était Samuel
16: et Timio
17: en direct d'Outremont.
16: Au revoir.
17: Au revoir. Qui a cru ? C'était une blague.
16: Bon, on attaque.
17: Joyeux 60 ans à l'association Les Seniors de Outremont.
16: C'est quoi Les Seniors ?
17: Ce sont de vieilles personnes.
16: Quand a-t-elle fêté 60 ans d'existence ?
17: C'était le samedi 30 mai au pôle associatif.
16: Et pour cet anniversaire, la ville a offert un vin d'honneur et un gâteau.
17: Mais en fait, quel est le but de cette association ?
16: Dans une société où le lien social est parfois fragilisé, notre association rappelle à tout le monde combien la solidarité, la proximité et le vivre ensemble sont précieux.
17: Au revoir.
5: C'était Samuel
16: et Timéo en direct d'Outremont.
15: Finissons cette rubrique avec Jeanne et Éponine. Elles ont rencontré des douaniers en Moselle. Racontez-nous.
18: Salut les Lorrains. Vous allez bien ? Aujourd'hui, nous allons vous parler de la douane qui a saisi des cigarettes contrefaites. Voilà les faits.
19: Dimanche 7 juin, la douane a interpellé un Ukrainien âgé de 51 ans qui transportait 60 kilos de cigarettes contrefaites.
18: Les douaniers à moto l'ont intercepté sur l'A31 dans le sens Luxembourg-Thionville. Il était à bord de son break immatriculé en Belgique.
19: L'amende qui lui sera infligée sera calculée en fonction du montant des taxes et de la valeur du tabac. Dans certains cas, les douaniers peuvent même décider de saisir le véhicule.
18: Présent ce dimanche, Vincent Caron, directeur régional des douanes, a dit « Le trafic des cigarettes est une priorité pour nous ».
19: Du trafic local en famille au trafic national, on est sur tous les fronts.
18: En 2025, en matière de tabac, on était à 507 constatations. C'est 36% de plus par rapport à 2024. Et en saisie, on était à plus de 26 tonnes.
19: C'était Jeanne et Éponine en direct de l'aire d'autoroute de Thionville. Au revoir.
18: Pour notre dernière rubrique France Monde, Mila, Olivia et Manon vont tout nous expliquer pour rafraîchir notre intérieur. On vous écoute.
20: Bonjour tout le monde.
21: Coucou les filles, ça va?
22: Coucou, oui, ça va et toi?
21: Oui, vous savez que même sans climatiseur, on peut rafraîchir son intérieur?
22: Non, et toi Olivia?
23: Oui, j'en ai entendu parler.
21: Un logement français sur trois serait aujourd'hui classé bouilloire thermique et la protection contre les surchauffes devient une problématique.
22: Ah bon? Alors comment faire pour se protéger de la chaleur?
23: La végétalisation des toits fait partie des solutions passives pour rafraîchir les intérieurs.
22: Qui a inventé ça?
21: C'est Hakim Hamadou.
23: Normalement, d'ici 2050, on devrait avoir une bonne isolation.
21: Les filles, vous faites comment, vous?
19: Moi, je baisse les volets qui sont au soleil et j'ouvre les fenêtres qui sont à l'ombre.
23: Moi aussi.
20: Au revoir tout le monde. C'était Mila,
19: Manon
21: et Olivia
20: en direct de l'air frais.
21: Bye bye.
24: Pour finir, voici Milan, Evan et Charles. Ils nous disent tout sur une marche pour Liana, la petite fille retrouvée morte. C'est à vous.
25: Coucou les amis, on espère que vous allez bien.
26: Aujourd'hui, nous allons vous parler d'une histoire triste. Dimanche, 6000 personnes se sont rassemblées à Fleurance, dans le sud-ouest de la France, dans cette commune du Gers, pour rendre hommage à Liana, retrouvée morte jeudi.
27: Pour les participants à la marche blanche, l'État n'a pas pu protéger cette collégienne de 11 ans qui aurait été tuée par un prédateur sexuel.
26: Le papa de la fillette a déposé un t-shirt avec le visage de la fille imprimé devant la porte du collège. C'est à cet endroit, le 29 mai, aux alentours de 15h, que la collégienne a été vue pour la dernière fois. Avant de monter dans la voiture de Jérôme Barella, le principal suspect dans la disparition de la jeune fille.
28: Dans la foule apparaissent sur les pancartes les noms de Lola, Lina, Louise, Maëlys, des filles qui ont été assassinées auparavant en France.
27: En effet, cette affaire vient à nouveau de mettre en lumière les failles dans les traitements des affaires de violences sexuelles sur les enfants. Au revoir, c'était Evan,
26: Charles
21: et Milan.
19: Voilà, nos actualités sont terminées. À la semaine prochaine.
29: Et maintenant, les sports.
30: Sport,
31: sport.
29: On va faire du sport.
30: Vive le sport.
31: Sport.
26: Tennis Roland-Garros.
29: Le vent de fraîcheur d'Andreeva.
32: Certains attendaient un message politique, d'autres un peu plus de patriotisme. Au moment de s'adresser au public samedi, après avoir gagné son premier grand chelem face à Maya Kvalinska, 6-3-6-2, Mira Andreeva en a déçu plus d'un.
26: Bien entendu, personne au monde n'a envie de voir une guerre. Quand je joue au tennis, la seule chose à laquelle je pense, c'est comment gagner.
29: A juste déclaré à la presse la jeune russe. 4 ans après le début de l'invasion de l'Ukraine par son pays.
32: Zverev tient le Graal qui lui manquait tant.
29: Alexander Zverev fait enfin partie des vainqueurs de Grand Chelem. L'Allemand de 29 ans est venu à bout de l'Italien Flavio Cobolli. 6-1, 4-6, 6-4, 6-7, 6-1. Dimanche dernier en finale de Roland-Garros.
26: Pour sa 4e finale majeure, la 2e à Roland-Garros, l'Allemand a dû s'employer pendant 4h15 pour terrasser au 5e set le jeune Flavio Cobolli.
29: Formule 1, Grand Prix de Monaco.
32: Antonelli l'emporte, Hadjar 3e.
26: Le jeune Italien de l'écurie Mercedes, Kimi Antonelli, a remporté dimanche le Grand Prix de Monaco, lui permettant de creuser encore un peu plus son avance au championnat du monde.
29: 5 de suite pour Antonelli, l'Italien, a remporté à Monaco son 5e Grand Prix consécutif et s'échappe en tête du classement championnat du monde.
32: Le pilote de 19 ans, parti en pole position et qui a fait la course en tête tout du long, a devancé Lewis Hamilton, Ferrari et le français Isaac Hadjar. Red Bull.
29: Il possède désormais 66 points d'avance au classement des pilotes.
32: Handball, Ligue des champions féminines.
29: À jamais les premières!
26: Impressionnant de maîtrise face à Gior, Metz Handball a offert à la France sa première Ligue des champions au féminin. Au terme d'un nouveau match époustouflant, Sarah Boukti a été élue meilleure joueuse du tournoi.
32: Héroïque et magnifique, l'équipe d'Emmanuel Maillonnade est entrée dans la légende de son sport et de son pays en s'offrant une première Ligue des champions à Budapest.
29: C'est la consécration suprême, le souvenir d'une vie aussi. Les Lorraines sont allées le chercher avec les dents et une énorme dose de talent.
32: Et voilà, maintenant le sport c'est fini. À la semaine prochaine.
29: Au revoir. Vive le sport. Vous ne le savez peut-être pas, mais Didier Deschamps, le sélectionneur de l'équipe de France de football, n'entraînera plus les Bleus après la Coupe du Monde. Retour sur 14 années bien remplies à la tête des Bleus avec 4 parties que l'on va appeler le jour où.
26: Le jour où vous avez pris la décision du départ.
29: Pour être honnête, je savais que je n'irais pas au-delà de ce dernier contrat. Le jour où je l'ai signé, c'était en janvier 2023. Je suis là, au service de l'équipe de France, pour que ça se passe du mieux possible. Mais à un moment, on peut en avoir marre de vous. Il faut changer pour changer. Ça arrive dans tous les domaines. Sans être nostalgique, il n'y a qu'une chose dont je suis sûre, l'équipe de France va me manquer. Elle a fait partie de ma vie, 14 ans comme sélectionneur et 11 ans comme joueur.
32: Le jour où vous avez le plus souffert en tant que sélectionneur.
26: C'est l'Euro 2021. Il y a le scénario 3-3, défaite au tir au but contre la Suisse en 8e de finale. Ça ne doit pas nous arriver, mais ça nous est arrivé car on n'a pas fait ce qu'il fallait. La dernière Coupe du Monde aussi, il y a des émotions, le scénario 3-3, défaite au tir au but contre l'Argentine. Je ne vais pas avoir de regrets, on ne peut pas revenir en arrière. À un moment, il faut l'accepter. L'annonce des listes est le moment le moins agréable de ma fonction car je ne peux pas que faire des heureux, mais c'est ma responsabilité et je l'assume.
27: Le jour où cela aurait pu s'arrêter.
32: Il y en a eu plusieurs, mais certainement, s'il y en a un à ressortir, c'est le barrage contre l'Ukraine, 15 et 19 novembre 2013. Même si le président d'alors, Noël Le Graët, m'a dit suffisamment de fois entre le match aller défaite 0-2 en Ukraine et le match retour victoire 3-0 au Stade de France, de ne pas prendre de décision.
29: Le jour où une décision a changé le cours d'une compétition.
27: On en prend tellement qu'il est difficile d'en ressortir une. Les choix, ce sont les joueurs qui les rendent bons ou mauvais. Parfois, j'entends « ce coaching est bon ». Je ne connais pas un entraîneur ou un sélectionneur qui fait un changement pour que ça aille moins bien. Je ne dis pas que l'entraîneur est pas important, mais ce sont d'abord les victoires des joueurs.
29: Voilà, notre petit sujet sur Didier Deschamps est terminé. Profitez bien de la Coupe du Monde et...
30: Allez les Bleus !
0: Vive les Bleus !
29: Ramenez-nous la troisième coupe !
0: Ouais, la troisième coupe ! Ouais !
1: La minute petit
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1: du Coucou tic-tac, Magazine.
26: Tic-tac. Une petite minute de poésie.
1: C'est le mois de juin.
32: On pense aux vacances.
26: Et si on part en voyage?
1: Mon fabuleux voyage.
32: Il m'arrive de faire de fabuleux voyages.
26: Ce sont des voyages qui commencent le matin.
29: De ma chambre à la cuisine.
26: De la cuisine au petit déjeuner.
1: Du petit déjeuner à papa.
32: De papa à maman.
26: De papa à maman au câlin.
1: De la maison à l'école.
32: De l'école à mon pupitre.
29: De mon pupitre au ciel de la fenêtre.
26: Du ciel au dessin dans mes cahiers.
2: des cahiers aux copains à la cour de récré.
3: De la récré à la fin de la journée.
2: De la fin de la journée à l'histoire du soir.
4: De mon histoire du soir aux étoiles.
6: Des étoiles à mon lit.
7: De mon lit à mon pyjama.
8: De mon pyjama à mes rêves.
9: De mes rêves au matin.
10: Du matin à une nouvelle journée.
4: Ce sont des voyages que je fais un peu tous les jours. Il m'arrive de partir très loin, dans le monde imaginaire de tous les possibles, dont les grands ne se souviennent pas bien.
6: Mais ce que je préfère ne sont jamais très loin.
7: Car le plus beau des voyages commence toujours où je vis.
2: C'est un poème de Marion Frith qu'on a trouvé dans Gustave Junior.
7: C'est quoi Gustave Junior ?
4: C'est un journal de poésie pour les enfants.
6: Il est gratuit.
4: On peut le recevoir tous les trimestres par email. On peut télécharger, on peut l'imprimer ou le lire sur écran. Tous les trimestres, c'est un nouveau sujet. N'hésitez pas à vous abonner, c'est gratuit.
3: Vous en avez pensé quoi de la poésie, vous ?
7: Moi, j'ai bien aimé, mais comme je bâillais, ça m'a donné envie de dormir.
3: Ah, tu veux repartir dans un voyage de tes rêves ?
7: Ouais, c'est ça. Eh, concentre-toi, on fait une émission de radio.
6: Et toi, t'en penses quoi, Jean ?
3: Moi, j'en ai pensé qu'il était très bien, ce poème. Moi, je préfère quand même voyager à travers le monde.
2: Découvrir d'autres endroits.
7: Ouais, mais c'est pas mal de voyager dans son lit.
6: Moi, j'adore. Je dors.
4: Vous aussi, partez pour un voyage. Mmh. Un voyage que vous faites un peu tous les jours.
6: Le trajet pour l'école.
7: Le chemin jusqu'à la boulangerie, même s'il n'y en a plus dans mon village.
3: Le parc ou la maison d'un copain.
2: Marche lentement. Arrête-toi souvent. Regarde. Et puis de temps en temps, ferme les yeux.
7: Écoute les bruits proches ou lointains.
4: Cherche des mots pour exprimer les sons, mais aussi tes sensations, les idées qui traversent ta tête.
6: Et puis, au retour, baisse les yeux, cherche des choses que j'ai jamais vues.
7: Comme un aventurier du quotidien.
3: Rentre chez toi, organise tes idées, sélectionne tes mots, efface, ajoute, répète, construis, et puis essaye ton texte en le lisant à voix haute. Et quand tu mettras un point final, ce sera devenu un poème.
2: C'est-à-dire un voyage de mots et de papier.
7: Allez les copains, devenez poètes du quotidien.
4: Et les copines aussi.
7: Maintenant, c'est l'heure de la météo.
4: On chante ? Oh non, pas aujourd'hui.
6: Mais si, il faut qu'il pleuve.
4: Alors, on va se forcer à chanter comme des patates.
7: La patate numéro 1.
2: Est-ce qu'il pleut ou est-ce qu'il fait pas beau ? Écoutons la météo.
7: Patate numéro 2.
11: Est-ce qu'il pleut ou est-ce qu'il fait pas beau ? Écoutons la météo.
7: Patate numéro 3.
6: Est-ce qu'il pleut ou il y a du soleil ? On va voir sur la météo. S'il pleuvait, ça serait bien.
4: Le dicton du jour l'a dit. S'il pleut aujourd'hui, on rira toute l'année.
12: Vive la pluie !
3: Vendredi, il va faire gris mais il pleut pas.
7: Bah si je chante, peut-être qu'il va pleuvoir.
3: Vas-y, fais un effort et chante comme une patate. Une vraie patate.
11: Est-ce qu'il chante ? Est-ce qu'il fait beau ? Écoutons la météo.
4: Ah, c'est sûr, il va pleuvoir.
6: La météo, elle change tout le temps.
4: Comme on a chanté comme des patates, laissez-leur le temps de changer la météo.
7: Avec la pluie, notre émission se termine.
3: On espère que vous avez bien rigolé.
2: Pendant toute l'année, vous allez rigoler.
3: On vous souhaite un bon week-end.
7: On vous retrouvera la semaine prochaine.
6: Si vous écoutez Radio Déclic.
4: Bah, j'espère bien qu'ils vont écouter Radio Déclic.

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Bonjour à toutes, bonjour à tous, ravi de vous retrouver pour un 94e rendez-vous d'Impression Jazz sur Radio Déclic, un rendez-vous que alors je n'ose qualifier de classique, parce qu'il n'y a rien de classique dans la musique très ouverte que je vous propose de découvrir durant une heure, mais qui sera, comme c'est le cas régulièrement, consacré à une sélection de disques qui font partie de l'actualité du jazz. Sept disques, sept formations de dimensions variables, d'esthétiques variées et d'influences multiples. Une fois encore, vous allez voyager dans le temps et dans l'espace. Alors j'espère que ce nouveau périple musical vous plaira et surtout qu'il vous donnera envie d'en savoir plus et d'aller plus loin avec tous ces artistes qui méritent vraiment qu'on les soutienne. Ils en ont besoin aujourd'hui plus que jamais. Et je vais vous proposer pour commencer une avant-première, car le disque que nous allons écouter ne sortira que le 28 août. Il est signé du batteur Christophe Marguet. Il a pour titre Island et alors il est dédié à un certain Brandon Grimshaw qui avait acheté en 1962 une île inhabitée aux Seychelles, sur laquelle il a vécu seul durant 39 ans, à l'écart du monde, en totale immersion avec la nature et la faune. Alors il y a construit sa maison, créé des kilomètres de sentiers, il y a replanté des milliers d'arbres, attiré des oiseaux et introduit des tortues géantes. Cette île dite moyenne est aujourd'hui devenue un parc national et abrite désormais les deux tiers de la faune des Seychelles. Christophe Marguet, donc, musicien qui s'est imposé comme l'un des batteurs les plus sensibles et les plus poétiques du jazz français. Il a développé très tôt une conception originale de la batterie qui devient chez lui un instrument de couleur, de respiration, un espace où le rythme devient matière vivante et palpable. Aujourd'hui, il est reconnu comme l'un des batteurs les plus créatifs du jazz européen et c'est un musicien pour qui la batterie est avant tout un art de la liberté. Alors je ne reviendrai pas sur les très nombreuses collaborations de Christophe Marguet, mais je n'oublie pas qu'il a été l'un des éminents membres du Strada Sextet d'Henri Texier durant les années 2000, une formation au sein de laquelle il avait pu côtoyer le guitariste Manu Coggia, qu'on retrouve à ses côtés sur ce disque, avec également Hélène Labarrière à la contrebasse et Régis Hubi au violon. Une formation qui avait publié le disque Echoes of Time en 2024, disque que j'avais présenté ici même. Alors, par son thème, celui d'un véritable acte de résistance dans notre monde consumériste, Island est un hymne à la liberté et au retour sur soi. C'est un disque qui évoque de titre en titre le quotidien de ce Robinson Crusoé des temps modernes. Alors il est question de nuit céleste, de dauphins, de solitude, de sable blanc, de travail quotidien, de vie sauvage et de liberté, qui est le titre de la composition que j'ai choisi pour commencer cette émission. On écoute le quartet de Christophe Marguet.

L'hymne à la liberté de Christophe Marguet et son quartet, extrait de l'album Island, qui sortira le 28 août prochain sur le label Mélodie en sous-sol. Alors restons maintenant du côté de cette indispensable liberté qui souffle sur le jazz français avec le tromboniste et aussi chanteur à l'occasion, Robinson Coury, un musicien qui signe son 4e album après Frame of Mind en 2019, Broken Lines en 2022 et Mia en 2024. Voici aujourd'hui 30 Sarah, qu'on peut considérer comme la suite de Mia. C'est un disque qui vient de paraître sur le très renommé label allemand Act Music et sur lequel on retrouve aux côtés de Robinson Coury les deux mêmes partenaires, Léo Jassef au piano et au synthétiseur et Anissa Nehari aux percussions. Alors je précise au passage que les trois musiciens chantent également et que Robinson Coury joue du synthétiseur modulaire qui occupe une place assez importante dans la musique du trio. Alors, petit point technique, un synthétiseur modulaire, c'est un instrument électronique construit module par module avec des oscillateurs, des filtres, des enveloppes, des séquenceurs. Alors, on relie tout ça avec des câbles pour créer soi-même le trajet du son. Rien n'est prédéfini. On fabrique son propre instrument. Résultat, eh bien, des textures sonores riches, mouvantes, souvent uniques, très prisées en musique électronique expérimentale. Et si vous étiez parmi les spectateurs du Marley Jazz Festival en 2025, vous serez en pays de connaissance, puisque Robinson Coury avait été programmé par notre ami Patrice Winzenrit et qu'il avait interprété plusieurs compositions de ce qui était un disque à venir. Le tromboniste, d'ailleurs, y était également présent en 2024 au sein du groupe Sarab. Alors, Robinson Coury explique que 30 Sarah est une évolution par rapport à Mia, qui est devenu le nom du groupe. La musique du trio se déplaçant, selon lui, je cite, vers un autre monde, une autre réalité. 30 Sarah signifiant d'ailleurs un passage entre les mondes, une connexion entre différents espaces et états. Alors, jazz, musique arabe, musique classique en écho de sa formation musicale, chant, besoin d'une évolution constante, et bien tout cela forme 30 Sarah dont le propos est aussi un reflet de notre époque. Je cite également Robinson Coury, face au monde qui nous entoure, on ne peut qu'être pensif et mélancolique. Voilà, dit-il, il faut être soucieux de créer un espace protégé où public et musiciens peuvent se sentir en sécurité et partager leurs émotions et leurs pensées. Voilà, alors une idée qu'on retrouve dans une composition qui a pour titre « Alaoui Club Robinson Coury ».

après la musique du tromboniste Robinson Coury, rythmée par les séquenceurs modulaires, il est temps de passer maintenant à un trio, un autre trio que j'espère pouvoir réunir un de ces jours ici au studio de Radio Déclic. D'ailleurs, deux de ses membres ont déjà été mes invités et le troisième le sera sans nul doute dans un délai raisonnable. Je veux parler du pianiste Pierre-Alain Gualche, du contrebassiste Diego Humbert et du batteur Franck Agulon. Trois musiciens, trois amis de longue date, des amis de 30 ans comme disait l'autre, et même plus puisqu'il est dit que leur trio existe depuis 1991. Donc des amis pour qui la musique est un plaisir partagé, un langage qui transpire le groove et qui est habité chez eux d'une énergie dont le moins qu'on puisse dire est qu'elle est communicative. En fait, c'est une musique qui leur ressemble, tout simplement. Mais quand j'y songe, si ces trois musiciens ont eu de très nombreuses occasions de se retrouver sur scène et sur disque, j'ai bien l'impression que leur nouveau disque, Mu, est le premier enregistrement en tant que trio. Sauf si on considère que Post-Katrina a publié en 2014 sous le nom de Franck Agulon, sur lequel ses deux complices étaient déjà présents, sauf si ce disque est à considérer comme le premier disque de leur trio. Mais bon, ce ne sont que des détails, l'essentiel étant ailleurs dans cette joie, jubilation qui traverse ce nouveau disque paru le 22 mai sur le label Trébim, une belle maison dont le patron n'est autre qu'un certain Diego Humbert. Alors aujourd'hui, ce nouvel album célèbre bien sûr cette amitié de longue date et surtout une complicité qui est nourrie de toutes ces années de dialogue musical. Les musiciens le présentent comme un véritable retour aux sources qui voit leur maturité artistique résonner avec les souvenirs de leur jeunesse partagée. Et on comprend encore mieux la fraîcheur de ce nouveau répertoire. Donc Mu, c'est un objet musical de pur plaisir, et je ne dis pas cela par chauvinisme, loin de là. Un disque que je ne résiste pas au plaisir de vous faire entendre sans plus attendre avec une composition intitulée Hors sol. Et quant à vous, messieurs Gualche, Humbert et Agulon, sachez que la porte d'Impression Jazz vous est grande ouverte si vous souhaitez venir nous en parler et nous raconter plein de belles histoires. On écoute Hors sol.

fait, le trio des amis Pierre Lingualche, Diego Imbert et Franck Agulon et leur disque Mu. Voici un troisième trio, alors mais d'une esthétique radicalement différente. C'est une formation qu'on peut présenter comme porteuse de jazz metal et qui a pour nom Kilter, un trio emmené par le bassiste Laurent David, que j'ai déjà eu l'occasion de vous présenter ici même. Laurent David étant entouré de ses partenaires américains Ed Rosenberg III au saxophone et Kenny Grohowski à la batterie. Alors, figurez-vous que ces trois musiciens ont mis en œuvre un projet assez fou, plutôt conceptuel, il faut bien le dire, qui a consisté à composer 10 morceaux d'une minute avant de les ralentir à 25% de leur vitesse initiale pour obtenir 40 minutes de musique, qu'ils ont ensuite recréé en studio pendant une dizaine de jours. Alors présentée de cette façon, c'est une démarche qui peut sembler un peu abstraite, mais elle est assez passionnante car on devine tout le travail collectif qu'elle a demandé aux musiciens sur la création de la matière sonore, sur l'utilisation de leurs instruments et sur la production pour obtenir un résultat qui aurait été sans doute inimaginable sans le passage par cette contrainte, celle de la dilatation du temps. Le disque a pour titre 10 billion years, 10 milliards d'années. Il se veut un rendu musical de la naissance et de la mort de notre système solaire et retrace le voyage d'une gouttelette d'eau qui voyage et se transforme à travers l'espace et le temps. Alors selon les musiciens, c'est, je les cite, un voyage sensoriel où se mêlent drones, rythme organique, texture abstraite et harmonie brute. Le résultat n'est pas une simple variation de tempo, mais une métamorphose profonde. Une nouvelle œuvre émerge, à la fois intime et cosmique, où la goutte d'eau devient une métaphore de la matière en transformation. Alors, je précise également que l'album 10 Billion Years, qui sort chez Alternative, est accompagné de 10, un EP de 10 minutes en édition limitée, disponible uniquement en vinyle 7 pouces. Ten se compose de cette série de morceaux d'une minute que j'évoquais et qui sont indissociables de 10 Billion Years, les 10 titres de l'album étant les réinterprétations ralenties et étirées des morceaux de l'EP. Vous me suivez ? C'est pas si simple, hein ? Alors on va se dépêcher de dilater le temps et de partir à la découverte. Que dis-je ? Nous allons plonger avec le trio Kilter, puisque l'extrait que je vous propose d'écouter a pour titre « Rivers and Ocean », les rivières et l'océan. Slow Down, c'est le mot d'ordre de Kilter. Alors, on écoute Laurent David, Ed Rosenberg III et Kenny Grohowski et on ralentit.

Alors, après cette impressionnante plongée dans le temps dilaté du trio Kilter, je vous propose un peu de poésie maintenant, ça vous dit ? Parce que si j'évoque l'idée de poésie juste après ce disque ténébreux aux ambitions presque philosophiques de Kilter, c'est sans doute parce que c'est bien elle qui guide le travail qu'accomplissent en duo la chanteuse Claudia Solal et le pianiste Benoît Delbecq. Deux artistes que nous connaissons bien du côté d'Impression Jazz, puisqu'entre autres aventures musicales, la première est impliquée dans La Banquise de Françoise Toulec, que nous avons récemment évoqué avec Antoine Arlot, qui était mon invité au mois de mai. Quant au second, il est l'un des pianistes et compositeurs français les plus singuliers de la scène internationale, musicien actif depuis la fin des années 1980. Et son travail se situe au croisement du piano préparé, de l'improvisation, de l'électronique et d'une recherche rythmique très personnelle. Alors pour mémoire, souvenons-nous que la première collaboration entre Claudia Solal et Benoît Delbecq remonte à l'année 2015 du côté de Chicago, lorsque tous deux faisaient partie du quartet franco-américain Anti-Chamber Music, avec la bassoniste Katie Young et la violoncelliste Tomeka Reed autour de l'ouvrage Chamber Music de James Joyce. Et depuis cette expérience en commun, Claudia Solal et Benoît Delbecq ont poursuivi leur chemin en duo en s'affirmant comme de véritables inventeurs de chansons improvisées. Après Hope Town, paru chez Rogue Art en 2020, le duo propose aujourd'hui un deuxième rendez-vous discographique qui nous permet de découvrir ces chants comme autant d'imaginaires improvisés, ceci sur des textes de Claudia Solal et un texte de Benoît Delbecq, ce dernier fournissant, comme il sait le faire depuis si longtemps, un véritable travail d'architecte sonore. Il utilise avec beaucoup de sensibilité et de finesse son piano préparé. Et alors, que dire du chant de Claudia Solal, artiste décidément inclassable, avec son langage vocal qui n'appartient qu'à elle-même et une voix qui assume pleinement son rôle d'instrument à part entière. Voilà une musique différente qui avance sur la pointe des pieds dans une douceur qu'on peut qualifier de brumeuse et qui s'insinue au fil des minutes et finit par vous gagner. En voici une belle illustration avec une chanson, alors un terme que je mets entre guillemets, qui s'intitule High Maintenance. Claudia Solal et Benoît Delbecq. Et merci au passage à Claudia qui m'a fait la gentillesse de m'envoyer ce beau disque.

Voilà, c'était le duo formé par la chanteuse Claudia Solal et le pianiste Benoît Delbecq. Leur nouveau disque s'appelle Honor Oxygen et il va paraître sur le label D-Stream ou D-Stream. Alors, je dois bien vous dire qu'il y a encore très peu de temps, je ne connaissais pas l'existence de la pianiste Amandine Habib, pianiste française formée au Conservatoire de Marseille, puis au CNSM de Paris. Amandine Habib a été lauréate de plusieurs concours internationaux et elle a développé très tôt une double identité en tant qu'interprète classique avec un répertoire allant de Bach à Olivier Messiaen et en même temps improvisatrice ouverte au jazz contemporain. Et c'est exactement cette double trajectoire qu'on retrouve dans le bien nommé Tressage au pluriel. Et en un seul mot, un disque qui vient de sortir sur le label Nine Spirit, pour lequel elle s'est entourée de musiciens qu'on peut considérer eux-mêmes comme des habitués des passages entre univers musicaux. Il y a Raphaël Humbert au saxophone et à la clarinette basse, Eric Maria Couturier au violoncelle, Théo Hould à l'accordéon et Jean-Luc Difraya aux percussions et au chant. Et comme il est très bien souligné dans le dossier de presse de cet album, Tressage s'inscrit dans la continuité de la démarche qui anime Amandine Habib. C'est un projet traversé par la mémoire, les luttes et les résonances entre les époques. Du baroque au jazz, les œuvres dialoguent et font émerger des thèmes chers à la pianiste. Droit civique, mémoire de l'Holocauste, combat de compositrice, voix oubliée. Alors ici, sur ce beau disque, dialogue François Couperin, Jean-Philippe Rameau, Claude Debussy, Robert Schumann avec Oscar Peterson ou encore Meredith Monk. C'est une belle conversation émaillée, ça et là, de moments d'improvisation. Alors je vous propose d'écouter, sans plus attendre, un extrait de Tressage avec « Sometimes I feel like a motherless child ». C'est un spirituel afro-américain traditionnel qui était chanté dans les plantations du sud des États-Unis au 19e siècle et qui était apparu avant l'abolition de l'esclavage. C'est donc un chant qui exprime une détresse profonde, celle d'un être arraché à sa famille, à sa terre, à son identité. Et pour les esclaves, c'était une manière codée de dire la solitude, la perte, mais aussi le désir de liberté et le sentiment d'être étranger dans un monde hostile. Voilà quelque chose qui semble plus d'actualité que jamais. On écoute Amandine Habib.

Après ce magnifique « Sometimes I feel like a motherless child » par la pianiste Amandine Habib sur son album « Très sage », je vous propose, en conclusion de cette émission, d'entrer dans l'intimité du duo que forment le saxophoniste Vincent Lekwang et le contrebassiste Claude Chamichian, qui signe « Silent Springs » sur le label « Émouvance ». Alors un mot tout de même sur ces deux musiciens. Claude Chamichian, né en 1960 à Marseille dans une famille d'origine arménienne, est l'un des contrebassistes majeurs de la scène jazz et improvisée française. Alors il a été formé à la musique classique avant de se tourner vers l'improvisation, en développant très tôt un jeu lyrique et puissant où la contrebasse devient autant un instrument mélodique qu'un moteur rythmique. Alors il a multiplié les rencontres, Bear Phillips, Gérard Marais, Éric Barré, François Corneloup, et a fondé en 1993 son propre label, Émouvance. On le connaît aussi pour ses projets personnels, du solo aux grandes formations comme Lousadzak, où il mêle mémoire arménienne, écriture orchestrale et improvisation ouverte. Il est une figure à la fois discrète et centrale, un architecte sonore lui aussi, capable de faire chanter la contrebasse avec une intensité rare. Quant à Vincent Lekwang, né en 1975, il est l'un des saxophonistes les plus singuliers de la scène jazz française. Il s'est formé au CNSM de Paris, où il enseigne aujourd'hui. Il a développé très tôt un langage nourri autant par le jazz contemporain que par la musique classique et les traditions extra-européennes. Alors il s'est fait connaître au sein du collectif ASK, puis dans de nombreux projets avec Stéphane Payen, Boyan Z, Henri Texier, Leila Martial. Et son duo avec le pianiste Édouard Ferlet, notamment autour de Bach, a été un révélateur de son approche ouverte dans un dialogue entre écriture et improvisation. Vincent Lekwang s'est imposé comme une voix poétique, inventive, capable de traverser les esthétiques. Alors autant dire que le dialogue entre ces deux musiciens est de toute beauté et que leur source silencieuse, Silent Springs, ont sans doute quelque chose à voir avec leurs racines arméniennes et vietnamiennes. Elles peuvent aussi nous renvoyer aux blessures de notre monde. C'est une musique face à laquelle il est assez difficile de trouver les mots. Il faut la laisser venir à nous et se laisser emporter. Voici Katsunin, une composition que Claude Chamichian avait déjà proposée sur ses albums Poetic Power en 2020 et Nairi en 2024. Preuve que la matière musicale est toujours en modelage.

Et voilà, ce nouveau rendez-vous se termine avec la musique intimiste du duo formé par le saxophoniste Vincent Lekuang et le contrebassiste Claude Chamichian. Leur nouveau disque a pour titre Silent Springs et sort ce mois-ci sur le label Émouvance. 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Merci à Franck qui assurait la technique et la réalisation de cette émission que vous pouvez retrouver en podcast à la page d'Impression Jazz sur le site de Radio Déclic. Merci à Isabelle qui assure avec ses belles photos la promotion d'Impression Jazz sur les réseaux sociaux. En attendant de vous retrouver, eh bien, portez-vous bien, faites-le plein de musique, de toutes les musiques. À bientôt, au revoir.

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2: Bonjour à toutes et à tous, bienvenue sur Radio Déclic. Si vous nous rejoignez, vous êtes bien au 87.7, 101.3 ou 89.6 dans l'émission Chronique de l'antiracisme au quotidien. C'est parti pour l'émission de juin, c'est parti pour une heure d'émission ensemble. Je ne suis pas tout seul autour de cette table, comme d'habitude. Je suis avec Jean-François. Bonjour Jean-François.
3: Bonjour à tout le monde.
2: Donc on le répète, hein, Jean-François du MRAP, Mouvement contre le racisme et pour l'amitié entre les peuples. Nous sommes avec Odile. Bonjour Odile.
4: Bonjour.
2: Odile d'Amnesty International, groupe de Toul.
4: Oui.
2: Et nous avons également avec nous Mathieu. Bonjour Mathieu.
5: Bah oui, bonjour. Bonjour Franck, bonjour tout le monde. Ravi d'être là. Comme d'hab.
2: Toujours un plaisir Mathieu. Donc Mathieu, tu fais la technique et si tu as des interventions, des questions à poser, je te les dis hors antenne, je te le répète à l'antenne, n'hésite pas à poser tes questions, à intervenir, à faire des remarques, tu es le bienvenu.
5: Je n'y manquerai pas.
2: Aujourd'hui dans notre émission, donc comme d'habitude, sur cette heure d'émission, elle va se diviser en trois parties. Première partie, Jean-François, tu nous as concocté quelques petites informations racistes, antiracistes, voilà, on va en discuter juste après. En deuxième partie, Odile, tu vas nous parler d'Amnesty International et notamment des combats d'Amnesty International. Et en dernière partie d'émission, qui sera la plus longue partie d'émission, nous allons aborder un grand sujet, encore une fois, qui va être encore abordé en peu de temps, c'est-à-dire une demi-heure. Nous allons parler du racisme et de l'État. L'État est-il raciste? Ça va être la grande question et nous avons trois sous-questions que nous allons nous poser et que nous avons posées à des personnes dans la rue. On commence tout de suite avec la première partie.
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2: Alors, Jean-François, quelles sont les actualités de ce... Alors, début juin, on est au début du mois de juin, mais alors, on va dire de fin mai?
3: Ah, actualité! Eh bien, je vais commencer par un événement de 1685.
2: Alors, on est un peu plus loin que fin mai, en fait.
3: Avant-hier. Oui, certes. Eh bien, pas tant que ça. Pourquoi je donne cette date, 1685, c'est sous Louis XIV. Et c'est la publication d'une loi, d'un vaste code qu'on appelle le Code Noir.
2: Et, ah ben oui.
3: Et qui réglementait, officialisait l'esclavage dans les colonies. Alors les colonies d'époque, ce sont essentiellement les Antilles, hein. La Guadeloupe, la Martinique, et puis alors dans l'océan Indien, la Réunion. Pourquoi est-ce que c'est d'actualité? Eh bien parce que la semaine dernière, il y a eu un vote au Parlement, un vote qui, tenez-vous bien, abolissait le Code Noir. Alors, c'est pas tout à fait fini, il faut encore que ça parcourt le Sénat, que ça revienne à l'Assemblée nationale, mais enfin, c'est acquis, surtout que le vote a eu lieu à l'unanimité, tout le monde est tombé d'accord pour abolir le Code Noir. Qu'est-ce que c'est que cette histoire d'abolition?
2: C'est fou, hein?
3: Et c'est un peu fou, oui. C'est-à-dire que les historiens ont découvert que cette loi, comme un certain nombre de lois de l'Ancien Régime, hein, on l'oublie, quand elles n'ont pas été formellement supprimées, abolies, continuent à être dans la législation française. Alors évidemment, ce Code Noir n'a plus aucun effet, puisque depuis 1848, l'abolition de l'esclavage, il ne s'applique plus, il n'a plus aucun effet pratique. Mais les associations de droits de l'homme, etc., et antiracistes, ont dit, mais symboliquement, il faut que l'État abolisse cette loi qui est toujours théoriquement en vigueur. Alors, c'est très bien parce que ça a provoqué ce qu'on appelle un travail de mémoire, c'est-à-dire que ça a déjà fait découvrir à 99% de la population qui écoute les informations que la France avait été un grand pays esclavagiste qui avait pratiqué la traite et qui, pendant plusieurs siècles, a eu des millions d'esclaves dans ses colonies antillaises et réunionnaises. Et ce code, alors, il est très discuté par les historiens parce que c'est la première législation concernant l'esclavage. Alors, contrairement à ce qu'on dit, c'est pas ce code noir qui a créé l'esclavage. Il existait avant. Alors, dans les Antilles, il y avait la France avait, enfin, les colons français avaient des esclaves depuis 1635, hein, le début du XVIIe siècle. Mais sans aucune législation. Et donc, alors souvent à propos de ce code, on parle de Colbert.

0: que les esclaves sont un bien meuble, une propriété, comme les chevaux, comme la terre, une maison, etc. Mais cette propriété est quand même codifiée et encadrée, avec des choses là aussi qui sont bonnes à rappeler, hein, la violence de l'esclavage. En particulier, il y a la nomenclature de ce que le maître a le droit de faire, y compris la liste des punitions cruelles jusqu'à la mort, qui était, encore une fois, légale, officielle, codifiée. Donc voilà, c'est un gros progrès. Nous, on se réjouit beaucoup de cette abolition qui rappelle qu'il y a un passé esclavagiste de la France et qu'elle le renie. Alors, faut rappeler, c'est pas la première fois, puisque il y a la loi Taubira de 2001 qui déclarait déjà officiellement que l'esclavage était un crime contre l'humanité. Donc voilà un événement symbolique,
1: voilà, comme tu
0: mais
1: dis.
0: Heureux, parce qu'il aide à avoir un discours sur le passé de la France.
1: C'est symbolique, mais c'est important.
2: Il me semble que ça a été voté à l'unanimité.
0: Absolument. Mmh. La loi Taubira aussi, en 2001, avait été votée à l'unanimité. Et là, l'abolition a été votée aussi à l'unanimité. Personne ne peut dire que c'est bien d'avoir un code pour les esclaves. C'était évident.
1: Oui, est-ce que c'est par image ou est-ce que c'est par réelle conviction de l'unanimité? Est-ce qu'on peut se poser la question ou est-ce qu'on peut se dire quand même que ça reste par conviction dans la tête de tout le monde, tout bord politique confondu, que l'esclavage c'est derrière nous?
0: Oui, je crois que, bien sûr, il y a une question, comme je le disais, d'image. Personne ne peut avoir une autre image que d'être contre l'esclavage, mais c'est aussi devenu quand même une conviction. Oui. Ça fait quand même depuis 1848. Alors à l'époque, il y avait des pour et des contre. Maintenant, personne, même sincèrement, ne peut dire que l'esclavage était une forme d'exploitation acceptable. La propriété d'un homme sur un autre n'est pas... Même profondément, je crois que chez à peu près personne, ce n'est accepté.
1: Maintenant, de nos jours, on parlerait peut-être de d'autres formes d'esclavage moderne.
0: Ça n'empêche pas, voilà. Alors, ce que disent ceux qui sont réservés sur cette abolition, c'est premièrement, ça n'aborde pas la question de l'esclavage moderne qui existe dans de nombreux pays du monde sous les formes non légales, mais de fait. Et puis, il y a une autre question derrière qui est soulevée, c'est celle d'éventuelles réparations. Parce qu'il y a des traces historiques qui continuent à peser, et donc est-ce qu'il faut des mesures, pas seulement une déclaration, mais des mesures pour compenser les traces de l'esclavage, qui est assez compliqué. Pas forcément des compensations financières, mais aussi des compensations symboliques, et puis des compensations sociales. Par exemple, y compris à la Martinique ou à la Guadeloupe, il y a encore des inégalités sociales, des inégalités de développement, qui sont les conséquences de ce passé historique. Alors, est-ce qu'il faut trouver des moyens de les compenser? Par exemple, comme l'ont fait les États-Unis à propos des Afro-Américains, avec ce qu'on appelle la discrimination positive, pour rééquilibrer ce qui pèse encore sur une partie de la population, à cause de ses origines.
1: Ça demande réflexion.
0: C'est une réflexion très complexe.
3: C'est même fou, en vrai, qu'on ait attendu aussi longtemps avant d'enlever ça, parce que c'est un très gros progrès, mais c'est un peu tard, quand même, je trouve.
0: Oui, alors il y en a aussi qui disent « Ah ben, c'est bien de s'en apercevoir maintenant ». Alors, l'excuse, c'est que à partir du moment où on avait aboli l'esclavage, c'était une loi qui n'avait plus d'effet. C'est-à-dire qu'on avait oublié qu'elle existait. Hein. C'est des historiens ou des mouvements qui ont déterré ça, qui ont

0: Dis-moi, ça n'a jamais été aboli. C'est un peu une redécouverte. Hein. On avait oublié que ça existait.
1: Mais c'est bien, je trouve, de chasser un petit peu tous les résidus, finalement, de ça. C'est vraiment cool, au final.
0: Tout à fait. C'est ce qu'on appelle, notre association aussi, le MRAP, fait un travail qu'on appelle le travail mémoriel, qui est, alors on le fait aussi à propos du colonialisme, hein, qui est lui encore plus proche, c'est de rappeler, redécouvrir, et ne pas cacher, comme on l'a fait pendant longtemps, le passé. Et il y a des villes, par exemple, de la côte atlantique, où ce passé esclavagiste se voit encore beaucoup. Par exemple, Bordeaux, Nantes, Saint-Nazaire, Saint-Malo, etc. Sur les bâtiments publics, par exemple, il y a des statues. Sur les hôtels particuliers de l'époque, il y a ce qu'on appelle des mascarons, des décorations avec des têtes de noirs. Parce que cet hôtel avait été construit par quelqu'un qui était fier d'avoir fait fortune avec le commerce d'esclaves. Et il y a des traces dans certaines villes.
2: Deuxième information, Jean-François.
0: Alors là, on est vraiment dans l'actualité, la vraie. Je voulais vous informer de la question du tarif d'inscription des étudiants. Pendant très longtemps, le tarif d'inscription dans les universités était totalement égal pour tout le monde et, il faut reconnaître, très, très modeste, hein. Des choses tournant autour de 200 euros. Hein.
2: Pour l'année, oui.
0: Pour l'année. C'est donc extrêmement modeste. Or, depuis un programme adopté en 2018, il y a une différenciation et l'État a décrété que le tarif d'inscription pour les étudiants non-européens, pour l'Europe, on n'aurait pas le droit, mais devenait réellement payant. Pas symbolique, mais réellement payant. Je donne les chiffres. 2770 euros pour l'inscription en licence et 3770 pour l'inscription en master.
2: Ah oui.
0: Ah oui, non, là, c'est une vraie... grosse taxe sur les étudiants non européens. Ceci dit, les universités avaient le droit de pratiquer des dérogations. Et la majorité des universités ont en effet pratiqué des dérogations pour maintenir les anciens tarifs. Parce qu'elle voulait attirer des étudiants, hein. C'est l'intérêt des universités d'attirer des étudiants.
2: Et puis l'idée, c'est pas d'attirer seulement les étudiants aisés. que ce soit à 200 euros pour tout le monde.
0: Alors je vais en dire un mot, parce que ce qui vient de sortir, c'est une circulaire qui rend... ces exonérations quasiment impossibles et qui rend obligatoires ces nouveaux tarifs pour toutes les universités. Sur le fond de l'affaire, c'est pas une blague. Le programme de 2018 s'appelle Bienvenue en France. Non, c'est pas une blague. Bienvenue en France. Et alors, ce que tu disais, c'est tout à fait le fond du raisonnement. C'est-à-dire que, bon, ils sont pas idiots, ils ont quand même un argumentaire pour justifier ça. C'est de dire, on veut passer d'un attrait de masse des étudiants en France à un attrait qualitatif.
2: Pour les élites.
0: Voilà.
2: Aïe, aïe, aïe.
0: Les gens qui sont réellement compétents, réellement motivés.
2: Qui vont apporter quelque chose
0: à la France. Qui veulent faire des études de haut niveau. Et ben, le critère pour les trier, c'est qu'ils sont prêts à investir une somme relativement importante pour faire ces études-là. Donc, ce n'est pas des touristes, c'est des vrais élites motivées. Voilà, là, je reproduis l'argumentation. Et alors, évidemment, ça provoque très, très vite. Ça doit s'appliquer, le caractère obligatoire, à la rentrée prochaine. Et évidemment, l'autre argument, c'est celui que tu as deviné, qui est le nôtre. C'est de dire, ce qui compte, c'est qu'un maximum de toute origine sociale, y compris ceux qui n'ont pas les moyens d'investir dans leurs études, puissent venir faire leurs études. C'est pas une question de qualité, c'est une question de moyens. Donc il n'y a que les élites, enfin, relatives, ceux qui peuvent mettre 3000 euros pour avoir un master, qui viendront s'inscrire, alors qu'on a tout intérêt à ce qu'un maximum de jeunes du monde entier, et d'ailleurs même les universités sont pas contentes parce que, comme je disais, elles appliquaient fortement les dérogations, parce que c'est minable comme raisonnement, parce que un pays a tout intérêt, je parle même d'intérêt. Il y en a qui... Je ne parle pas de l'aspect moral, de dire que tous les jeunes qui veulent faire des études doivent pouvoir venir les faire, mais même du point de vue de l'intérêt, c'est un pouvoir que de former des gens dans le monde entier. C'est ce qu'on appelle le soft power.
2: Bien sûr.
0: Voilà. C'est des gens qui sont venus faire leurs études en France, eh bien, ils restent attachés au pays où ils ont fait des études. Un certain nombre restent et travaillent en France et y apportent les compétences qu'ils ont acquises. Et ou alors, s'ils retournent chez eux, ils retournent, disons, j'allais dire, c'est pas très joli comme mot, imprégnés du pays où ils ont fait leurs études. S'ils doivent investir ou chercher des partenaires, etc., ben ils le feront dans le pays où ils ont fait leurs études. Donc c'est un calcul sordide, économique, et qui est contre-productif.
2: Pardon, vas-y Odile.
3: Oui, je pensais à quelque chose un peu de court terme et qui est un peu contraire à tous les discours sur la francophonie et toute l'ouverture de la culture française à l'étranger qui ne...
0: Mais bien sûr.
3: Qui, comme tu dis, sera moins diffusée du coup.
0: Bien sûr. C'est une politique à court terme et un calcul économique bébête. Alors, qui est d'ailleurs tout à fait dans la lignée de ce que fait Trump, qui est en train de ruiner le prestige des États-Unis en chassant les étudiants étrangers ou en les excluant, alors que les pays, j'allais dire les grandes puissances, c'est pas très joli non plus d'être une grande puissance, mais reposent sur le fait qu'elles attirent les élites du monde entier.
2: Mais oui. Et même des personnes qui arrivent qui ne sont pas élites, qui grâce à cet accès aux études peuvent le devenir. Et encore, encore une fois, le mot élite n'est peut-être pas très approprié. Mais je voulais revenir sur le fait d'attirer du monde, d'attirer de nombreux jeunes, de nombreux étudiants. Quand on regarde, j'ai pas les chiffres exacts, mais certaines branches de métiers, et notamment dans le médical, dans les hôpitaux, etc., les médecins, les sages-femmes, toutes les personnes qu'il peut y avoir, le nombre de personnes d'origine étrangère qui viennent de l'étranger et qui permettent de soigner des patients, etc., d'accueillir des patients de manière parfaite, et ben, si jamais on n'avait pas ces personnes, plus ces personnes, je me demande ce que ça deviendrait. Ouais. Je me demande dans quel état serait le monde hospitalier, par exemple.
0: De toute façon, voilà. On y en... on y gagne à la fois en, en gardant un certain nombre de, d'élites, des médecins, des gens qu'on peut, ou dans n'importe quelle technologie, ou des gens qui ont, qui restent et qui s'investissent en France. Et même ceux qui retournent, encore une fois, retournent avec un bagage francophone, technologiquement français, etc. Et, mais bon, ce n'est pas pour nous le principal argument. L'argument est humain aussi. Hein. Même si on n'y gagne pas, il est légitime que des gens, des jeunes de, du monde entier puissent venir faire leurs études là où ils ont envie de les faire.
2: Je... Est-ce que tu as une troisième information? On a pris un peu de temps sur les deux premières. Voilà. Est-ce que tu en as une troisième un petit
0: si,
2: peu
0: si on a plus trop de
2: un
0: temps,
2: petit peu rapide à
0: ben voilà.
2: Nous, à
0: j'en
2: nous
0: ai une très très rapide.
2: Allez.
0: C'est la suite d'un problème qu'on a déjà évoqué ici. Vous vous rappelez qu'il y avait eu une messe en l'honneur de Pétain à Verdun. Et la ville de Verdun et puis des associations avaient porté plainte pour certains propos qu'avait tenus le président des... je ne sais plus le nom de son association, enfin bref, des amis de Pétain. Eh bien, cette plainte vient d'aboutir. Et le monsieur en question, Jacques Boncampin, président donc de cette association, vient d'être condamné. Il a été condamné à 5000 euros d'amende. C'est symbolique.
2: Voilà, j'allais dire ça.
0: Oui, mais enfin,
2: oui.
0: La justice
2: c'est
0: a
2: mieux
0: reconnu
2: que
0: qu'il avait tenu
2: ouais.
0: des propos qu'on appelle négationnistes, et qu'en particulier, à la sortie de la messe, il avait dit que Pétain avait sauvé 700 000 juifs.
2: Oui, c'est un négationnisme de, sur des crimes de guerre.
0: Sur des crimes de guerre, et c'est une théorie qui circule, que Pétain en fait a sauvé des juifs, en livrant certains, il en protégeait d'autres, soi-disant. Bref, là aussi, l'État, on aborde un peu le thème de tout à l'heure.
2: Oui, voilà.
0: La justice a condamné ce... cette association.
2: C'est bien parce que, ouais, que l'histoire ne soit pas réécrite.
0: Voilà.
3: Okay. Tu dis déjà, l'État, c'est la justice.
0: La justice. Ben, l'appareil judiciaire fait partie de l'État quand même. Il y a trois pouvoirs.
3: Justement.
2: Il y aura discussion tout à l'heure alors. Ok, bah merci beaucoup Jean-François. Pour... C'est bien d'avoir le retour de, d'informations qu'on a données des mois précédents, d'avoir un peu la suite. Merci beaucoup Jean-François. On passe à notre deuxième partie, Amnesty International.
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3: Avec Amnesty International, groupe de Toul.
2: Alors Odile,
3: ah.
2: Quelles sont les nouvelles?
3: Alors, c'est des nouvelles. C'est-à-dire que c'est un débat dont on entend parler quasiment quotidiennement. C'est l'intelligence artificielle.
2: Ah, ben on en parle régulièrement en ce moment à la radio, je trouve.
3: Oui, hein.
0: T'es en contact avec le pape?
3: J'entendais encore effectivement son nom encyclique, comme on dit. Je ne sais plus exactement le terme de ce texte, comment ça se nomme, encyclique.
0: Oui.
3: Et effectivement, c'est l'objet de grands débats, de questionnements. Et je souhaitais parler de l'IA, de l'intelligence artificielle, parce que Amnesty International a pour but de défendre les droits humains. Et l'IA est un outil qui peut apporter de grands progrès, hein, on pense à la médecine par exemple, et d'autres, mais aussi impacter beaucoup de domaines, et dès à présent, et potentiellement nuire à ces droits humains. Je me suis inspirée, comme à d'autres occasions, de la revue La Chronique, qui est le magazine bimensuel maintenant des droits humains qu'Amnesty International France publie, et là ça date d'il y a quelques mois. D'abord on va essayer de définir l'IA, parce qu'on en parle beaucoup, et j'ai essayé de la définir. Cette expression d'abord date de 1955. On la croit nouvelle, mais ça a quelque temps, plus de 70 ans. Et ça nommait des programmes informatiques capables de jouer aux échecs, par exemple, de battre des hommes, je ne pense pas qu'il y ait eu de femmes, aux échecs et aux dames. La CNIL, la Commission nationale de l'information et des libertés, l'a définie comme des systèmes d'algorithmes pouvant effectuer automatiquement toutes sortes d'opérations, détection, reconnaissance, classification, prédiction, analyse ou génération de données. Dès les années, la fin des années 2000, elle s'infiltre dans nos vies, au cœur de l'administration, de l'économie, de l'emploi, de l'éducation, du sport, de la santé, on en parlait, de la culture, on en parle beaucoup par rapport aux droits d'auteur, etc. La police, bien sûr, et l'armée, dans d'autres domaines également. Elle se nourrit de données stockées sur Internet. Ce que nous produisons dans les réseaux sociaux apprend à l'algorithme à nous connaître et à nous cibler. Et propose d'autres contenus selon nos goûts. Cela est un premier danger, car nous pouvons auto-entretenir nos goûts, nos idées, nos choix. Mais je voulais évoquer d'autres dangers. D'abord, les données et l'entraînement nécessaires sont exploités et travaillés. Ce travail fastidieux, répétitif et peu payé, peu valorisé. Il est effectué par des jeunes, le plus souvent dans des pays dits du Sud, et au salaire très bas. Cela fait penser à des pratiques post-coloniales où le Nord exploite le Sud. On en revient peut-être un peu à la discussion de tout à l'heure.
2: On parlait d'esclavagisme moderne, voilà. Peut-être qu'il y a un peu de ça aussi.
3: En effet, ces jeunes sont dans d'anciennes colonies la plupart du temps, les Philippines, l'Asie du Sud-Est, l'Inde, le Kenya, Madagascar, etc. Un des droits humains défendus par Amnesty International et figurant dans la Déclaration universelle des droits humains, qu'on appelle la DUDH, est « toute personne a le droit à des conditions équitables et satisfaisantes de travail ». Ensuite, l'IA contribue à la hausse des émissions de gaz à effet de serre. On n'y pense pas toujours, mais la consommation d'électricité et d'eau est énorme et impactante, surtout dans les pays que je citais, les pays dits du Sud, où les data centers sont construits en nombre. L'extraction des minerais et métaux utilisés dans la fabrique de batteries, de serveurs et puces met en péril la santé des populations et des sols. Autre droit humain, celui de la santé, est bafoué pour ces populations, donc locales, où sont exploitées ces ressources, où sont construits ces data centers. Encore un danger, je suis désolée, mais la liste est assez longue. Les IA peuvent être utilisées pour la désinformation, la manipulation, la confusion entre ce qui est vrai et ce qui est faux. De plus en plus, l'IA est utilisée dans les campagnes électorales pour discréditer l'adversaire, par exemple, ou fabriquer des messages, ce qui met en danger nos démocraties. Un danger dans notre vie quotidienne est son utilisation. En matière de surveillance, par exemple, l'IA est mise en œuvre pour des raisons soi-disant sécuritaires. Mais en fait, ces outils violent le droit à la vie privée et à la réputation. C'est l'article 12 de la déclaration de la DUDH. Ça nuit à la liberté d'expression et de manifestation. On n'ose pas forcément aller manifester si on se sent épié, si on se sent surveillé et dont les images seront exploitées. De plus en plus d'outils numériques sont développés par des entreprises utilisées par des États pour contrôler les frontières. Détecteurs de mensonges, gardes frontières gérées par l'IA, demandes d'asile traitées par des algorithmes. Les frontières, notamment européennes, sont devenues un véritable laboratoire de la surveillance. En France, nous tendons à légaliser la reconnaissance faciale expérimentée lors des JO en 2024. En Chine, cette reconnaissance faciale qui permet d'attribuer une note aux citoyens est largement utilisée pour contrôler, par exemple, le peuple ouïghour. Ces outils de surveillance fonctionnant avec des logiciels de reconnaissance faciale favorisent les discriminations raciales. L'IA est utilisée par de nombreux États pour automatiser leur système de sécurité sociale, de prestations sociales, a priori pour limiter les fraudes, mais en réalité instaurer une chasse aux fraudeurs des pauvres par définition, en orientant les contrôles vers les personnes les plus défavorisées ou marginalisées. En France, la CAF utilise un algorithme de notation pour orienter ses contrôles. Les critères employés sont les faibles revenus, le chômage, le handicap, etc. Cela crée encore plus de précarité pour de nombreuses familles. Autre domaine d'utilisation dangereuse de l'IA, l'armée. Des drones et autres armes sophistiquées sont désormais capables de choisir leurs propres cibles pour les attaquer de manière autonome. Ils constituent donc par conséquent une menace sans précédent pour la protection des populations civiles. L'armée israélienne a utilisé une IA qui a provoqué la mort de milliers de personnes parmi la population gazaoui. Au Burkina Faso, en Éthiopie, en Ukraine, sont utilisées ces armes. L'Europe a adopté une législation, l'IA Act, mais celle-ci n'est pas satisfaisante car elle n'interdit pas, par exemple, l'identification biométrique à distance. Elle utilise des caméras de détection des émotions et de reconnaissance faciale en cas, il est vrai, de menaces terroristes ou de crimes, mais cela est sujet à interprétation et peut évoluer. La France est très active dans ce domaine pour freiner cette législation. 155 organisations internationales, dont Amnesty International, défendent l'urgence de remettre en avant les droits humains fondamentaux. Aucune IA ne doit être utilisée pour prédire le risque qu'une personne commette un crime ou une fraude. Aucune IA ne doit être employée pour épier chaque geste d'un humain ou décrypter sur son visage une intention cachée. Aucune IA ne doit servir à désigner qui peut être surveillé ou sorti de prison, par exemple, ni choisir qui peut être accueilli ou bloqué à une frontière. Donc voilà, c'est un combat à mener dans les mois prochains, dans les années prochaines, pour limiter l'utilisation néfaste de ces technologies qui avancent à grands pas.
1: Ça fait même peur au final, parce que de se dire que à la fin, je sais pas, les conseillers de banque ou même les conseillers tout simplement, je sais pas, les notaires ou ça, ce serait même plus des humains, ça fait un peu peur. Je vous avoue que j'ai un peu d'inquiétude par rapport à ça, de se dire que à la fin, on saura plus vraiment qui on a en face. Ça, je trouve pas ça terrible et ça fait un peu peur quand même.
2: Marie, comme tu disais Odile, comme tu disais au début, l'IA peut faire plein de belles choses, mais également plein de mauvaises.
3: Oui, puis c'est un peu une civilisation du soupçon aussi. On pense que chacun peut être très potentiellement, mais peut être fraudeur, néfaste, dangereux, et on peut effectivement le repérer par des technologies comme ça qui les jugeraient, on va dire, a priori.
2: Jean-François, est-ce que tu as une petite réaction en quelques minutes sur ce que nous a dit Odile ?
0: Ah non, mais effectivement, Amnesty International est totalement dans son rôle en listant les dangers de cette technologie qui, c'est vrai, est faramineuse. Je pense moi aussi que c'est une vraie révolution dans l'histoire de l'humanité. Et c'est le rôle des associations de droits humains, etc., de repérer, de signaler tous les dangers que comporte cette technologie qui, comme le dit Mathieu, fait peur. C'est sûr que c'est effrayant de penser que tout ce qu'on fait notre émission La Radio des Clics dans 50 ans, bon...
2: Elle sera faite sans nous.
0: Non, mais c'est, ils pourront... L'IA pourra déterrer que j'ai dit tel ou tel truc, ou il a dit tel ou tel truc, il y a 50 ans. Et saura tout ce qu'on a fait, à quelle heure on a dit telle phrase. C'est effrayant.
3: C'est effectivement l'effet un peu Internet où tout est conservé. Tout est potentiellement repris et réutilisé. Et ce qui fait peur également, c'est que ces outils, alors on dit technologie, effectivement c'est un outil, mais c'est aussi une volonté de certains de maîtriser les choses, l'humain, et c'est aux mains justement de quelques personnes au pouvoir surdimensionné, sans doute au-delà des outils étatiques, au-delà des législations, au-delà... Ils ont un pouvoir terrible.
0: Effectivement, nous, même dans ce simple domaine, par exemple, de l'immigration, comme tu le signalais, on pourra savoir tout ce qu'a fait une personne depuis sa naissance, d'où elle vient, si un jour elle a eu tel papier ou tel autre, si elle a menti, si elle a rien. Alors, un bémol quand même, c'est que moi, je pense personnellement que autant c'est notre rôle de souligner tous les dangers, autant, comme toute technologie nouvelle, elle a aussi sûrement des trésors de ressources possibles, dans le domaine de la médecine ou dans le domaine de la science, etc. C'est sûrement prodigieux, hein, mais encore une fois, notre rôle à nous, c'est de mettre en avant les dangers. Comme je le dis souvent, toutes les inventions humaines, hein, quand l'homme a découvert le fer, ben, il a fait des épées et puis il a fait des charrues. C'est à nous de faire des charrues et pas des épées.
1: Bien sûr.
3: Belle image.
1: Puis aussi, il y a les risques de bavure. Si jamais la police d'électro à l'IA, ben l'IA peut peut-être s'en mêler les pinceaux, qui sait, et peut-être faire des bavures très graves et qu'un humain ne pourra pas contrôler. Oui, ça aussi, ça fait peur.
2: Parce que l'IA n'est pas exacte. Ça propage aussi des fausses infos, etc.
1: Et du coup, ben, qui sait qu'il y aurait peut-être même des procès qui n'auront même pas dû avoir lieu, parce que ben, l'IA a décrété qu'il était coupable alors qu'il n'avait rien fait. Et du coup, bah, peut-être que... moi, après, peut-être c'est pessimiste, hein, mais c'est des inquiétudes. Je me dis, peut-être qu'elle a inventé des faux excès de vitesse parce qu'elle a trouvé qu'elle a mal détecté la vitesse, je sais pas. Ça fait un peu peur quand même.
0: Un peu bugué aussi. Hein.
2: C'est ça, on peut imaginer pas mal de trucs. On n'est pas en avance sur le planning. Je propose qu'on passe à notre dernière partie. Avant de passer à la dernière partie, on va se mettre une petite pause musicale quand même, même si on va certainement écourter la musique. On s'écoute Princesse Erika.
1: Allez, c'est parti.
5: Yeah.

Et voilà, vous venez d'entendre un extrait de Princesse Erika. Nous sommes obligés de la couper puisque, comme je le disais juste avant, on est un poil en retard sur le planning et on va essayer de, quand même de se garder du temps pour notre dernière partie et pour discuter. Dernière partie qui est toujours trop court, même quand on a une demi-heure complète, ça, c'est jamais assez. Mais voilà, on va faire ce qu'on peut. Je prends pas plus de temps. Vous êtes toujours sur la chronique de l'antiracisme sur Radio Déclic et ben on passe à notre dernière partie.

0: Et donc, cette dernière partie, nous allons parler, nous avons déjà un peu commencé en plus à en parler dans vos différentes informations. La thématique générale, ça va être le racisme et l'État. L'État est-il raciste? Alors, comme d'habitude, on est parti dans la rue. Cette fois-ci, Mathieu, on a un peu galéré à trouver du monde qui voulait bien répondre à nos questions pour différentes raisons.
1: Et oui, c'était un sujet que les gens avaient un peu peur de répondre, j'ai l'impression.
0: Voilà, je peux comprendre, je peux
1: C'est
0: comprendre.
1: vrai que c'est pas facile.
0: On a quand même réussi à trouver deux dames qui ont bien voulu nous répondre. Et je propose que on leur pose tout de suite la première question. Quelle était la première question, Mathieu?
1: Alors, la première question, c'était connaissez-vous des cas de racisme au sein de l'État? Et du coup, on a eu ces réponses-là.
2: Dans l'Assemblée nationale, oui, ça s'entend, hein. L'État, j'en sais rien, mais à l'Assemblée nationale, oui.
3: Quand on regarde
2: les débats,
3: oui, il y a du racisme.
2: Exemple, non, je ne suis pas comme ça concret. Il faudrait plus de temps pour faire le diagnostic.
0: Alors, réponse rapide et pas simple. Hein, encore une fois, on les prend un peu de court comme ça avec nos questions. L'État est-il raciste dans l'Assemblée nationale? Enfin, est-ce que vous avez des exemples, tout ça? Les personnes n'ont pas trop d'idées, elles parlent de débats.
4: Oui, t'as raison, c'est une question extrêmement compliquée et qui d'ailleurs provoque des discussions, des écrits, des débats très compliqués. Alors, la dame pense à l'Assemblée nationale. Bon, elle n'a pas tort puisque c'est le pouvoir législatif. Alors, c'est compliqué parce qu'il faut savoir ce qu'on appelle l'État. L'État, il y a trois pouvoirs de l'État. Il y a le pouvoir législatif, donc l'Assemblée nationale.
1: L'exécutif.
4: Il y a le pouvoir exécutif, donc c'est le président de la République, le gouvernement et l'administration, depuis le président de la République jusqu'au maire ou un chef d'établissement dans un collège, c'est l'État. Et puis le pouvoir judiciaire, c'est quand même une des caractéristiques des démocraties, qui est indépendant et qui applique les lois les faits appliqués. Alors là, quand la dame parle de l'Assemblée nationale, je crois qu'il faudrait distinguer les décisions que prend l'Assemblée nationale en tant que corps législatif, et puis peut-être qu'elle pense, elle, plutôt aux déclarations des députés, qui ne sont pas l'État, ce sont des représentants. Chaque député est un représentant individuel de sa circonscription. Alors, les propos que tient un député ne sont pas les propos de l'État. Ça devient l'État quand une loi est votée. Je crois qu'il faut pas... Non, je ne dirais pas que... Si on parle de l'Assemblée nationale, il faudrait dire qu'il a voté des lois racistes. Il y a des députés qui font des déclarations qu'on peut considérer comme racistes. Mais
0: c'est pas l'État.
4: C'est pas l'État.
0: Peut-être que tu veux rajouter quelque chose?
4: Je ne sais pas si on en parle maintenant ou si on en parlera, j'y reviendrai.
0: Peut-être qu'on peut passer à la deuxième question.
4: À la deuxième question, oui.
0: Je ne sais pas si Odile, tu voulais. On passe à la deuxième question. Mathieu, quelle était la deuxième question que nous avons posée?
1: La deuxième question, c'était est-ce que les lois sont racistes? Donc, on a eu également des réponses des deux dames qui nous ont répondu avant.
3: Moi, je dirais oui. Pour moi, personnellement, moi, je dirais oui.
2: Genre quoi?
3: Je ne sais pas, mais moi, je dirais oui. Okay. Mon ressenti personnellement.
2: C'est surtout laïque, la loi. Normalement, on ne devrait pas remarquer des choses comme ça. Mais les gens ont l'impression que c'est raciste parce que justement, on veut faire que ce soit laïque, que ça déborde pas, et puis bah, beaucoup de gens pensent que c'est raciste.
0: Ouais, ce sera peut-être la manière dont elles sont appliquées, peut-être.
3: Oui, bah oui. Oui, c'est ça. Mmh. Et comme on le ressent, personnellement.
0: Alors voilà, j'ai un peu guidé ces dames, parce que j'ai senti dans leur réponse que... Peut-être il y avait une petite confusion, je sais pas, mais je sentais que quand elles nous disaient « oui, les lois sont racistes », moi j'ai eu l'impression que dans leur réponse, c'était un peu plus le côté l'application des lois. Voilà. Parce que voilà, notamment il y a une dame qui nous parle de laïcité, etc.
4: Oui, là aussi, je crois que... Et même ceux qui ont l'impression que les lois sont racistes... il faudrait leur demander de quelle loi ils pensent, à quelle loi ils pensent.
0: Et le problème, c'est quand tu demandes à des gens dans la rue comme
4: et
0: ça,
4: oui,
0: c'est
4: bien
0: dur.
4: Sûr. Puis, c'est dur. Et moi aussi, si on m'abordait dans la rue, qu'on me posait des questions auxquelles j'ai pas réfléchi.
0: C'est vraiment du ressenti comme ça sur
4: et
0: le
4: coup, bien sûr,
0: dur.
4: Non, mais c'est le but des interviews.
0: Bien
4: mais,
0: sûr.
4: Je reconnais que c'est très difficile, moi, si on m'interrogeait tout d'un coup sur un truc qui n'est pas mon domaine de réflexion, je serais bien pris de court, hein. Alors, moi, là-dessus, je vais être quand même assez ferme. Au sens des lois, l'État n'est pas raciste. Il y a eu des États racistes. On pense évidemment, par exemple, à l'Allemagne nazie, où il y avait officiellement... une théorie sur les races, fallait à l'état civil prouver son ascendance, être arien, pas arien, parents, grands-parents, avec, en France aussi d'ailleurs sous le régime de Vichy, des cartes d'identité tamponnées juives. Donc, un état raciste, c'est un état dont les lois affirment clairement, officiellement, qu'on classe les gens d'après leur race.
0: Il y a eu les États-Unis avec
4: alors,
0: la ségrégation.
4: L'Afrique du Sud.
0: Alors,
4: les États-Unis ont toujours une classification, on est enregistré volontairement d'ailleurs, on peut le refuser, comme blanc, noir,
0: ah ouais.
4: etc. Oui, absolument. Mais théoriquement, ça n'a pas de conséquences sur les droits. On est classé que selon sa soi-disant race, ce qui veut rien dire, mais il y a, depuis les lois civiques des années 1960, l'égalité des droits qu'il n'y avait pas avant, par exemple, sur le droit de vote ou l'accès à certaines instances de l'État, les universités, etc. Et alors, bien sûr, le modèle absolu, enfin... c'est l'Afrique du Sud, avec, ça porte un nom, l'apartheid, où très officiellement, les gens étaient classés selon leur, entre guillemets, race, et n'avaient pas les mêmes droits, etc. Donc, attention, il y a des vrais États racistes. La France n'a aucune loi, à ma connaissance, qui soit... soit raciste. Alors, peut-être que ce à quoi pensent les gens, c'est des lois, alors, qui ne disent pas qu'elles sont racistes, mais qui reposent sur une conception raciste. Et en particulier, je pense aux lois sur l'immigration. Quand on désigne... Alors, théoriquement, c'est pas du racisme, c'est de la xénophobie. Mais quand on désigne, comme le font depuis 40 ans à peu près tous les ministres de l'Intérieur, qui n'arrêtent pas de refaire des lois pour désigner les étrangers comme une population dangereuse à surveiller, à trier, à expulser, etc., on peut dire que sur le fond... ça repose sur une idéologie d'exclusion, de rejet de l'autre, qui est apparentée au racisme.
0: Oui, quand même, ouais.
4: Voilà. Donc l'État est ambigu de ce niveau-là. Il affirme qu'il n'est pas raciste, et on a quand même un trésor en France. c'est la loi de 1972 contre le racisme, qui fait que tous les pays n'ont pas de loi contre le racisme. On a une loi qui nous permet, une association comme le MAP, de porter plainte, mais toutes les semaines on porte des plaintes, hein, de porter plainte contre le racisme, des propos qui ont été tenus ou des actes qui ont été commis, parce que on a cette loi. Qui depuis a généré, mais on en a parlé une fois dans une autre chronique, toute une collection de lois sur les discriminations qui interdisent en principe l'inégalité. En principe.
5: Je trouverais intéressant qu'on reprenne un jour ces lois. Tout cet arsenal législatif. Je pense que ça serait intéressant d'avoir conscience des termes employés, à quel moment et comment et quelle actualité, etc.
4: Ce serait intéressant. On peut un jour faire une émission où on traitera cette question-là, oui, je suis d'accord.
0: Voilà, une idée de sujet pour une prochaine.
4: Tout à fait.
0: On s'écoute la troisième question, Mathieu ?
1: Et oui, la troisième question, c'était est-ce que l'État, l'État agit contre le racisme avec différentes mesures ? Donc on a eu ça comme réponse.
3: Oui, moi je pense, oui.
2: Oui, mais comme c'est pas appliqué au fur et à mesure, que c'est tellement long à mettre en pratique, on s'en rend pas compte.
3: Oui, ce qu'elle dit, c'est vrai.
2: Il faut des années pour.
3: Il faut des années, oui. Et puis à la limite,
2: c'est pas tout de suite comme ça.
3: Et je pense qu'il faudrait que ça soit des lois qui s'appliquent tout de suite, qu'on ne cherche pas. Et
2: comme dans d'autres pays.
3: Oui. Pour moi, je parle. Pour moi, mon ressenti. Après, je parle pour moi.
2: Oui, moi aussi, je pense pareil.
3: Je pense pareil.
2: C'est pas assez mis en exécutif tout de suite, et puis finalement, après.
0: Bon, alors, l'État, c'est un peu contradictoire peut-être avec ce qu'elle nous disait précédemment, comme quoi il y avait des lois racistes. L'État fait-il quelque chose ? En premier, elles nous disent oui. Elles nous disent peut-être c'est un peu lent. Certaines fois, quoique il y a certaines, on parlait de loi de l'immigration, je crois que ça va assez vite à les mettre en place quand même. Mais voilà, ce qui ressort selon elle, l'État fait des choses pour lutter contre le racisme.
4: Oui, il fait quand même un certain nombre de choses. Il y a tous les 4 ans un plan national de lutte contre le racisme. Il est d'ailleurs en train d'aboutir et d'être renouvelé pour les 4 ans qui viennent. Une association comme le MRAP est associée d'ailleurs à son élaboration, etc. Il y a théoriquement des plans de l'État de lutte contre le racisme. Par exemple, dans l'éducation nationale, il y a des consignes, il y a des mémorandums que l'État au sens universitaire, donc les rectorats, les chefs d'établissement, etc., sont censés appliquer, par exemple, des heures d'éducation civique contre le racisme dans les établissements auxquels nous on participe quelquefois. Donc, il y a une action. Ce qu'on dit, c'est qu'elle n'est pas assez déterminée et n'a pas assez de moyens. Alors, une action de l'État, c'est de subventionner des associations antiracistes comme la nôtre. Nous aussi, on a des subventions. Donc, c'est une forme d'action de l'État.
0: Mais ces subventions n'ont pas tendance à diminuer au fur et à mesure du temps ?
4: Elles sont largement insuffisantes, c'est sûr. Mais bon, oui, l'État a officiellement une action, mais on pense qu'elle n'est pas assez déterminée et pas assez offensive. Mais il en a une.
0: C'est mieux que rien, on dira.
4: Il y a un domaine, parce que le temps passe, donc oui. un domaine qui est toujours mis en avant et qui donne une excellente, une déplorable image de l'État, c'est la police. Parce que là, tout le monde sait qu'il y a une pratique non officielle, mais une pratique de discrimination, en particulier avec les fameux contrôles aux faciès. Mmh, voilà. Et ça, ça ruine l'image de l'État, que la police ait dans son sein des pratiques non officielles, mais déplorables. Oui, imprégné de racisme.
0: On le voit dans les chiffres, dans les statistiques, qu'on n'a pas là sous les mains, mais c'est avéré. Eh bien, écoutez, merci beaucoup. On va devoir terminer cette émission là-dessus. Merci beaucoup, Jean-François. Merci, Odile. Merci, Mathieu, d'avoir participé. Merci à nos auditrices et nos auditeurs de nous avoir écoutés. On se retrouve le 20 juin pour une émission spéciale pour les 40 ans de Radio Déclic qui s'appellera Écho d'ailleurs. Le 20 juin, rendez-vous à 10h sur les antennes de Radio Déclic et prochaine chronique de l'antiracisme en juillet. D'ici là, je vous souhaite une belle journée et à bientôt sur nos ondes. Au revoir.
1: Au revoir.
5: Belle journée.
4: Au revoir.

0: Mra.
1: Et Amnesty International.
2: Hey, qu'est-ce qu'on peut faire en terre de Lorraine?
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2: Et donc, outre l'ouverture d'ateliers d'artistes à Toul, parcours 333 tout ce week-end, vous avez d'autres choses aussi à faire sur le territoire. Vous avez plusieurs jardins qui sont ouverts tout au long de ce week-end, des jardins notamment un peu insoupçonnés. Il y a celui, par exemple, de Vézelise, ce samedi de 14h à 17h, dans le cadre de l'opération Bienvenue dans mon jardin au naturel. Il y a des visites en accès libre et c'est gratuit. Et c'est organisé par la Covalum. Donc je vous dis tous les jardins qu'il y a. Il y a donc celui de Vézelise, messieurs, à Allan, à Chavigny, à Daulcourt, à Frollois, à Mézières, à Mont-Létroit, à Neuve-Maison, à Ognéville, à Pierreville, à Puligny, Richard-Ménil, Vaudeville et Vézelise. Donc ça fait quand même pas mal de villages où vous pouvez découvrir de beaux jardins et avoir des petites astuces pour entretenir le vôtre. Et sinon, toujours d'ailleurs à Vézelise, vous avez l'exposition La vie en Lorraine durant la Seconde Guerre mondiale qui a eu quelques temps de prolongation. Elle a été renouvelée. C'est un retour sur les 25 ans de recherche, travaux et découvertes sur cette période sombre et compliquée de notre histoire récente. Les pièces exceptionnelles sont à découvrir et l'entrée est libre. Vous avez sinon aussi la visite guidée du quartier des Loges qui se fait à Blénod-lès-Toul tous les jours de 14h à 17h par l'association de sauvegarde du patrimoine architectural et culturel de Blénod-lès-Toul. Le plein tarif est de 6 euros pour les demandeurs d'emploi et les jeunes de moins de 18 ans. Ce sera 3,50 euros et sinon c'est gratuit. Et c'est donc une visite des loges du 16e siècle, des loges uniques en Europe, avec aussi un musée rural, la forteresse médiévale, le château, l'église hall gothique, avec notamment le tombeau de Hugues des Hasards qui se trouve à l'intérieur. La visite dure environ 1h30. N'hésitez pas à contacter l'association pour réserver votre place. Si vous avez envie d'écouter une conférence, il y en aura une justement aussi ce dimanche à Blénod-lès-Toul. D'où vient le nom de la chapelle Gare le Col? Très bonne question. Eh bien, c'est toujours l'association de sauvegarde du patrimoine architectural et culturel de Blénod-lès-Toul qui répondra à cette question avec Alain de Tinceau qui fera cette conférence. Vous avez des vide-greniers aussi dans le coin. Vous avez notamment à Bois de Haye, dans la salle des fêtes de Velaine-en-Haye notamment, donc de 8h à 18h ce dimanche. Et c'est organisé par l'APRV. Vous avez un vide-grenier aussi à Barizet-la-Côte, tout ce dimanche, aussi de 7h à 18h, organisé par le foyer rural de Barizet-la-Côte. Et on disait qu'il y avait encore de la place pour réserver votre table si vous voulez y participer en tant qu'exposant. Et sinon, vous pouvez venir comme ça tout au long de la journée pour chiner tranquillement. Vous avez aussi le fort de Villers-le-Sec qui sera ouvert tout au long de ce week-end, samedi et dimanche. Petite nouveauté cette année, ils sont aussi ouverts le samedi. Vous pourrez découvrir un site exceptionnel avec une balade en petit train. C'est la seule cité fortifiée série de rivières où il y a encore les deux tourelles en état de marche et ce petit train. Vous y trouverez aussi un petit musée de matériel d'époque. Il faut compter environ 2h30 de visite. Et c'est organisé par l'association La Citadelle et le rendez-vous est à 15h. Et puis, je peux encore vous donner une autre sortie. C'est tout simplement un spectacle de danse, Le Complot des Méchants, qui est organisé à la salle de l'Arsenal de Toul ce samedi à 15h30 et à 19h30 par Arsène Danse de Toul. Et oui, c'est le moment des spectacles de fin d'année. Vous aurez de classiques, jazz, hip-hop, contemporain, des claquettes, du street, un peu de tout avec les élèves de l'école de danse Marilyn et de l'association Arsène Danse. Et c'est la fin donc de cet agenda du week-end.
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0: jusque le rejet en milieu naturel après l'épuration de cette eau. Donc on s'occupe de tout ce qui est réseau, les canalisations, tous les tuyaux par où passe l'eau avant de rejoindre les stations d'épuration. On s'occupe aussi de la surveillance du procédé pour que l'eau soit bien assainie. Et ensuite, on surveille qu'on rejette une eau de bonne qualité qui correspond à la législation demandée par l'État. Voilà.
1: Et du coup, comment est-ce que vous avez découvert l'existence de ce métier et qu'est-ce qui vous a donné envie de l'exercer? Puisque c'est pas quelque chose dont on entend beaucoup parler, je trouve, quand on est au lycée ou au collège, etc.
0: C'est un métier qui correspondait avec le diplôme que j'ai, et donc j'étais en recherche d'emploi et j'ai vu cette offre là, donc j'ai candidaté et j'ai été prise. Et ça a été une grande découverte pour moi.
1: Et du coup, donc ma prochaine question, vous avez fait référence à votre diplôme. Quelles études vous avez fait pour exercer ce métier?
0: Alors moi, en sortant du lycée, j'ai été faire un DUT en génie chimique et génie des procédés à l'IUT Nancy-Brabois, après un bac S. Mais bac S n'existe plus.
1: Oui, c'est vrai, on est des vieilles. Donc du coup, est-ce qu'il y a une possibilité d'évoluer dans votre profession? Et si oui, est-ce que c'est via un concours interne, en gagnant de l'expérience, en formation continue? Comment ça se passe en fait?
0: On nous propose des formations toute l'année. Il suffit d'aller voir nos responsables et les demander si on souhaite se qualifier sur certains domaines. Des évolutions, bien sûr que c'est possible. Il faut avoir une certaine expérience et un certain bagage qu'on acquiert grâce au temps, tout simplement. Après, il faut aussi montrer de la volonté et de la bonne humeur. Je pense que c'est important.
1: C'est vrai, et on vous voit très souriante aujourd'hui d'ailleurs. Donc, est-ce que vous travaillez pour la Comcom du coup, ou est-ce que vous êtes dans une entreprise prestataire qui sert la Comcom?
0: Alors moi, je travaille pour la communauté de communes. Dans le cas de l'assainissement, la communauté de communes couvre tout le territoire. On a une seule exception, c'est la station d'épuration de Toul, qui est gérée par un prestataire, la SOR. C'est la plus grosse station d'épuration de la Comcom, donc pour l'instant, elle est gérée par cette entreprise-là. Après, au départ, avant que la communauté de communes reprenne la compétence, c'était différents prestataires que payaient les communes pour gérer leur réseau d'assainissement. Dans le cadre de l'eau potable, c'est différent. Toutes les communes, les réseaux d'eau potable ne sont pas encore gérés par la Comcom. Ça dépend des villages dans lesquels, ou de la ville, ou des villes dans lesquelles vous habitez. Ça dépend.
1: Et du coup, vous couvrez quel territoire en fait?
0: Alors, on couvre toute la communauté de communes. Donc, le plus au nord, on a Gros-Rouvre et Novian-au-Pré, jusqu'au plus au sud de Biclay, Pierre-Latrèche, Gy. On va aussi jusqu'à Bois-de-Haye et Ingeray. Et puis, on va dans l'autre sens, jusqu'à Les Saint-Rémy, Fougue, toutes ces communes-là. On couvre partout.
1: Et du coup, vu que vous couvrez partout, je suppose que vous vous déplacez beaucoup aussi. Et c'est combien en moyenne, grosse moyenne de distance que vous parcourez par jour pour aller faire des réparations ou quand vous êtes en opération?
0: Alors oui, on fait beaucoup de routes. On doit faire en moyenne une bonne centaine de kilomètres. Ça dépend des journées. On a des journées où on va être appelé aux quatre coins du territoire, où là on va devoir beaucoup se déplacer. Et il y a des journées où on va avoir moins de soucis, donc on va pouvoir rester plus longtemps à un seul et même endroit et donc faire moins de kilomètres. Ça dépend de ce qui se passe et des urgences qu'on a à traiter.
1: Et alors moi, ma question suivante, c'est s'il n'y a pas d'urgence, qu'est-ce que vous faites? Qu'est-ce que c'est les tâches que vous avez à faire au quotidien?
0: Alors, c'est difficile d'avoir des semaines sans urgence, déjà, disons-le. On a beaucoup, beaucoup, beaucoup d'installations à gérer. On a plus d'une centaine de postes de relevage, ce qui permet d'acheminer les eaux usées jusqu'aux stations d'épuration. Donc ça fait déjà beaucoup de choses à surveiller. Et puis, quand il se passe rien et qu'on a de la chance, comme je viens de le dire, on surveille. On vient faire de l'entretien de nos stations d'épuration. On a aussi l'entretien de certains espaces espace vert à faire. Il y a la maintenance, vérifier que nos machines vont bien et prendre soin d'elles en leur donnant ce qu'il leur faut. Il y a aussi du nettoyage, hein. On ne peut pas travailler dans des endroits sales. Il y a la vérification de nos analyses. Il y a toujours plein de choses à faire, on ne s'ennuie jamais.
1: Et donc du coup, qui dit urgence dit aussi astreinte, je suppose.
0: Tout à fait.
1: Donc comment ça se passe pour vous quand vous êtes d'astreinte ?
0: Alors les astreintes, nous, ça se déroule sur une semaine. Et donc c'est assez simple, hein. Les installations, elles doivent continuer de fonctionner même la nuit. On ne peut pas arrêter une station d'épuration. On rejette de l'eau usée même la nuit quand on veut prendre une douche, boire, etc. Donc il faut qu'on puisse intervenir si jamais il y avait une panne qui survenait pendant la nuit. Donc on a tout simplement un téléphone avec nous, et grâce aux automates qui sont présents sur toutes les installations, on est prévenu s'il y a le moindre problème. On va recevoir des alarmes et ensuite on intervient s'il y en a le besoin ou pas. Des fois ça peut être des alarmes qui sont plus ou moins graves. C'est nous qui jugeons de la gravité et qui décidons d'intervenir avec nos responsables.
1: Parce que du coup, je suppose que ça se passe avec des codes pour savoir à quel type d'urgence on a affaire, c'est ça ?
0: En fait, c'est un logiciel avec, si vous voulez, c'est comme si on avait plein de petits téléphones sur toutes les installations. Et à certaines heures, notre ordinateur va interroger le téléphone pour lui demander si tout va bien, s'il ne détecte aucun problème sur l'installation. Si un problème est détecté, le téléphone de l'installation où il y a un souci va envoyer un message. Et c'est nous qui allons le recevoir pour nous dire « Attention, là je détecte un problème, il faut vérifier que tout va bien ». Et donc dans ce cas-là, nous, on se connecte sur notre ordinateur et on vérifie que tout va très bien. Bien sûr, on ne vérifie pas que quand on a un message, c'est une surveillance qu'on fait plusieurs fois par jour pour vérifier que tout se passe correctement.
1: Et du coup, je vais passer peut-être au côté un peu plus fun du métier. Est-ce que vous avez des anecdotes un peu croustillantes, un peu marrantes qui se sont passées pendant vos interventions à nous raconter ?
0: Alors des anecdotes, dans ce milieu-là, il y en a quand même pas mal. Avec mon équipe, on a des moments où on rigole un petit peu parce qu'on n'a pas tous les mêmes comportements. Donc voilà, le plus rigolo, je pense, c'est... de voir déjà les personnes un petit peu paniquées qui nous appellent parfois parce qu'ils ont des soucis. Et nous, on a l'habitude, on parle quand même des eaux usées, donc il y a tout ce qu'il y a dedans, hein, l'urine, les excréments, etc. Et nous, on a l'habitude, c'est ce qu'on fait tous les jours. Donc nous, on arrive, on est très détendu, on règle le problème, et voilà. Ça, ça peut être un petit peu rigolo de temps en temps. Je pense que la plus belle anecdote à laquelle j'ai eu le droit, là, on part sur des travaux. On est les réseaux par lesquels passent les eaux usées sont enterrés. Tout comme les réseaux électriques, les réseaux de communication, les réseaux de gaz. Donc dès qu'il y a une ouverture qui est faite dans une route ou dans un terrain, souvent on rencontre des soucis parce qu'il va y avoir des casses qui vont être faites sur nos réseaux d'assainissement aussi. C'est normal, ça arrive, on ne peut pas prévoir certaines casses. Mais alors une fois, avec un collègue, on venait vérifier que notre réseau justement n'avait pas été cassé, et on a la chance d'avoir une caméra qui nous permet de rentrer dans le réseau, parce que le réseau c'est tout petit, hein. C'est 500 centimètres de largeur. Vous imaginez bien qu'un humain ne peut pas passer là-dedans. C'est pour ça qu'on a une caméra. Et donc, on enfile cette caméra dans le réseau et on tombe sur un panneau de circulation alternée qui a donc été posé sur une casse en espérant que ça reste étanche et que les eaux usées ne pourraient pas s'échapper. Donc on avait un trou dans une conduite qui a été bouché par un panneau de circulation alternée. Voilà, c'était assez rigolo. La casse a été réparée, bien sûr, l'entreprise est venue corriger cette erreur-là. Tout est bien qui finit bien, tout s'est très bien passé. Mais voilà, c'est pour moi un des plus beaux souvenirs. Je pense que je garderai une très belle anecdote.
1: Oui, mais je suppose que vous en avez beaucoup d'autres comme ça, mais c'est vrai que celle-ci, elle est croustillante.
0: Tout à fait.
1: Elle est croustillante. et du coup, quelles peuvent être les difficultés que vous rencontrez dans votre métier ?
0: Alors, des difficultés, on en a tous les jours. En fait, l'assainissement, c'est un milieu très mystérieux parce que la plupart des installations sont quand même très vieilles. Peut-être pas les stations d'épuration, mais les réseaux, eux, sont très âgés. On a des réseaux qui ont plus de 60 ans. Donc, on tombe toujours sur des nouvelles choses. On a beau avoir des archives, ce n'est jamais exactement pareil. Donc on découvre plein de nouvelles choses et il y a plein de mystères à résoudre qu'on essaye donc d'enquêter pour comprendre quels sont les soucis que peuvent avoir les abonnés. Malheureusement, parfois la résolution de l'affaire n'est pas possible. On n'arrive pas au bout de l'enquête parce que tout est enterré. Donc on n'a pas vu sur exactement tout ce qui se passe. La caméra ne permet pas toujours d'identifier le problème et puis parfois c'est aussi des mystères. En plus, aujourd'hui, avec le climat qui change beaucoup, on est confronté à de plus fortes pluies qu'à l'époque, à des plus grandes chaleurs que l'époque à laquelle ont été construites toutes ces installations. Donc, ça ne correspond plus aux besoins d'aujourd'hui. Et c'est un des plus gros soucis qu'on a de nos jours. Voilà. Mmh.
1: Et donc, en tout cas, dans ma tête, ce métier, il est quand même majoritairement masculin. Qu'est-ce que vous en pensez? Enfin, est-ce que vous pensez déjà que ça va changer dans les prochaines années, qu'il va y avoir de plus en plus de femmes qui vont venir travailler dans l'assainissement? Et comment vous le vivez au quotidien?
0: Alors oui, c'est un métier qui est très très masculin. Moi, je suis la seule femme d'une équipe de 9 personnes pour la communauté de communes. J'espère que ça va se féminiser. Pour moi, c'est un métier qui est tout à fait accessible aux femmes. Le physique y est présent, mais ce n'est pas non plus le centre du travail. Donc, pour moi, ça ne peut être que positif d'avoir une femme dans l'équipe. Je trouve même qu'on est plutôt complémentaires. Ça se passe très bien avec mes collègues. L'ambiance est très bonne et on avance très bien. Et c'est assez rigolo parce qu'on voit qu'on n'a pas exactement la même façon de penser et du coup on se complète plutôt bien et ça nous permet d'avancer sur des sujets et c'est vraiment chouette. Je passe du bon moment avec mes collègues et j'espère que ça se féminisera de plus en plus. Voilà, c'est chouette. Moi, j'aime beaucoup ce que je fais, en tout cas, grâce à mes collègues.
1: Et du coup, vous parliez d'efforts physiques aussi. Est-ce que vous considéreriez que c'est éprouvant, mentalement et physiquement, de travailler dans l'assainissement?
0: Alors, ce qui est éprouvant, c'est surtout la météo. C'est un métier d'extérieur. Et aller au travail sous la pluie, pendant le froid, sous la neige ou pendant les très fortes chaleurs, c'est pour moi ce qui est le plus difficile. Mais le corps finit par s'y habituer doucement, mais on apprend à vivre avec. Après, pour ce qui est des efforts physiques, oui, il y en a, c'est sûr, on nous en demande. Mais rien n'est impossible à faire. Aujourd'hui, la santé est primordiale, donc on est très bien équipé. On a des équipements qui nous permettent de nous aider à soulever, qui nous protègent des gaz toxiques, etc. Donc oui, le physique rentre dans la boucle, mais on est protégé et entouré et on est aussi surveillé, entre guillemets, dans le sens où on a une visite médicale tous les 2 ans pour vérifier que notre corps suit le bon chemin.
1: Et donc j'ai aussi une question par rapport aux clichés qu'on peut entendre sur les métiers de l'assainissement. Est-ce que vous en avez déjà entendu? Et si oui, qu'est-ce que vous en pensez de ces clichés-là?
0: Alors des clichés, tout de suite on pense au caca, pardon pour ce gros mot, mais oui, on passe, c'est vrai, certaines journées les pieds dans le caca pour régler des situations, mais ça fait partie du jeu. Et puis finalement, on n'y est pas tant que ça. On pense aussi aux mauvaises odeurs. Sachez que les eaux usées, alors oui, ça a une mauvaise odeur, mais c'est pas si marquant que ça. En tout cas, pour moi, c'était une bonne surprise de me rendre compte que c'était pas si horrible. Je sais pas quel autre cliché il y a. C'est vrai qu'on rencontre ces mauvaises odeurs et ces petites crotte flottante, pardon. mais c'est pas non plus quelque chose qu'on voit absolument tous les jours. Il y a plein d'autres choses à voir. Et on finit par s'y habituer. Il y a rien de gênant. Une fois qu'on sait à quoi on est confronté, on pourrait poser la même question aux médecins qui pratiquent l'urologie ou la gynécologie, par exemple. C'est la même chose, mais au bout d'un moment, on s'y habitue et on avance avec. C'est quelque chose qu'on choisit.
1: Et du coup, qu'est-ce que vous conseilleriez à une personne qui commence dans le métier, bon, même si vous êtes là depuis 2 ans, mais vous avez quand même gagné de l'expérience. Qu'est-ce que vous conseillerez à quelqu'un qui débute vraiment
0: D'être curieux. Comme je l'ai dit précédemment, c'est un métier plein de mystères où on est sans cesse en train d'enquêter pour comprendre comment fonctionne le réseau. Donc il faut être très curieux, se poser plein de questions. Il faut pas hésiter à poser des questions aussi. Je pense notamment dans les petits villages, c'est souvent les anciens, par exemple, qui nous expliquent comment c'était fait avant et qui nous montrent des choses que nous, on ne connaît pas. Donc c'est très intéressant. Et puis, il faut passer les préjugés qu'on peut avoir de la saleté. Alors oui, c'est sale, mais le savon et l'eau potable, ça existe, donc on s'en sert beaucoup. Mais il faut persévérer, il faut être curieux, il faut prendre le temps de réfléchir aussi et avoir une bonne équipe, ça aide beaucoup aussi. Plein de choses. Je conseillerais, c'est pas un métier plus difficile qu'un autre, au contraire. Je conseillerais juste de rester si on aime et de chercher autre chose si on n'aime pas, tout simplement.
1: Merci. Et sur ces belles paroles, je vais vous demander une chanson que vous auriez envie de passer là à l'antenne.
0: Alors, je vais proposer Aretha Franklin. Une chanteuse incroyable avec son titre Think que je trouve superbe.
1: Et bien c'est parti, on écoute Think.

0: Et c'était Think de Aretha Franklin. Nous sommes toujours pour les petites mains des communes et nous sommes toujours avec Camille Collin, toujours en pleine forme.
1: Toujours.
0: Et je vais vous proposer du coup, Camille, de vous faire un petit portrait de vous pour que les auditeurs vous connaissent un petit peu mieux. Mais on va dresser ce petit portrait d'une manière un peu particulière parce qu'on ne peut pas vous voir à la radio.
1: Non.
0: Donc, je vous propose de faire un portrait par rapport à vos goûts. Et du coup, je vais vous poser des questions et vous avez le droit de répondre avec un seul mot.
1: D'accord.
0: Donc, je sais que c'est compliqué. Mais je me lance. Donc, on reste dans le culturel, puisqu'après avoir découvert une musique que vous appréciez, je vais vous demander si vous étiez un film, lequel seriez-vous ?
1: Un film ? Je réfléchis. Il y a plusieurs mots par contre.
0: Ça ira.
1: Je choisirai le cinquième élément.
0: Le cinquième élément. C'est un très bon choix. Toujours dans le culturel, si vous étiez un livre.
1: Bon, ça fait un peu cucu, mais je vais dire Orgueil et préjugés de Jane Austen.
0: Et on enchaîne avec une passion, si vous avez une passion qui vous représente entièrement et complètement.
1: C'est très très simple, ma passion c'est le théâtre, ça n'a rien à voir avec mon travail, mais c'est j'aime le théâtre.
0: C'est le but d'une passion aussi, ça n'a
1: tout
0: pas forcément...
1: Fait, tout à fait.
0: Et vous en jouez où du coup
1: du
0: ça,
1: théâtre.
0: Si vous jouez d'ailleurs.
1: Oui, bien sûr, je pratique. Le théâtre, j'en fais depuis très longtemps à Toul, au sein de la Tota Compagnia, une très belle compagnie.
0: Très très belle compagnie, c'est bien vrai. On la reçoit beaucoup à Radio Déclic d'ailleurs.
1: En effet.
0: Et si vous, si vous étiez un élément entre l'eau, le feu, la terre, l'air
1: On est tous faits de tous ces éléments. C'est un choix difficile. Premièrement, je penserais à l'eau, mais je vais finalement choisir l'air.
0: Ah. Et du coup, j'enchaîne avec quel super pouvoir seriez-vous ?
1: Bien, si je choisis l'air, il faut évidemment que je vole.
0: Et oui.
1: Quel plaisir ce serait de voler et de pouvoir se déplacer rapidement.
0: On économiserait beaucoup d'essence, effectivement.
1: Tout à fait.
0: Bon, j'attends le balai d'assainissement, du coup, le balai volant d'assainissement.
1: Oui, oui, ce serait chouette. Mais il faudrait être plusieurs pour porter une pompe.
0: C'est vrai, c'est vrai. Mais après... peut-être qu'il volera de lui-même très très bien, on ne sait pas.
1: C'est vrai.
0: Si vous étiez un jeu vidéo, Camille ?
1: Si j'étais un jeu vidéo, alors je suis une très grande fan d'Assassin's Creed.
0: Parce que vous
1: pas
0: auriez...
1: que j'aime tuer les gens, mais, mais j'aime beaucoup cet univers, donc voilà.
0: Et un Assassin's Creed en particulier ou n'importe lequel fera l'affaire ?
1: Choix difficile. Je pense que je partirai pour le 2 en Italie. À Florence.
0: Oh. Et oui, au soleil encore et toujours.
1: Bien sûr.
0: Et si vous étiez le générique d'une série ?
1: Ah, on va partir dans une série épique et fantasy avec Game of Thrones. Très bon générique pour commencer une journée.
0: C'est vrai. C'est vrai, on peut pas être motivé sans Game of Thrones d'ailleurs. si vous étiez une épice ?
1: Une épice, le piment bien sûr. Le piment à 100%.
0: Et donc du coup, je me permets de poser une question un peu terrible, mais si vous étiez un plat, qu'est-ce
1: un plat.
0: Que vous seriez ?
1: Il y a tellement de plats qui sont incroyables. J'ai envie de dire qu'on va rester en Lorraine avec un bon pot-au-feu, même si la météo actuelle n'est pas très à même de consommer un pot-au-feu.
0: Oui, c'est vrai qu'on a plutôt envie de manger une bonne petite salade là actuellement.
1: Tout à fait, une bonne salade au piment.
0: Finalement, oui. Personnellement, je suis pas sûre de l'idée, mais je comprendrai qu'on aime. Et dernière question pour dresser votre portrait. Si vous étiez un vêtement.
1: Un vêtement. Une casquette.
0: Une casquette.
1: Toujours se protéger du soleil et de la pluie.
0: Effectivement, et n'oubliez pas de boire aussi, c'est très important.
1: Oui, hydratez-vous.
0: Et on le pense aussi pour ceux qui sont dans les studios de Radio Déclic actuellement, il faut boire beaucoup.
1: Ouais, mes collègues, buvez s'il vous plaît. Buvez.
0: Si vous écoutez Camille, buvez. Eh bien, je pense que c'est le moment de conclure cette émission. Donc, c'était les petites mains des communes. Merci beaucoup, Camille, d'avoir accepté mon invitation.
1: Avec plaisir.
0: Pour ma toute première émission, on le rappelle. Et merci à vous, chers auditeurs et auditrices, de nous avoir écoutés. J'espère que vous avez pu apprendre des nouvelles choses, notamment sur l'assainissement. Donc, au revoir, Camille. J'étais très, très heureuse de vous avoir avec moi aujourd'hui.
1: Eh bien, c'est avec plaisir que je suis venue, en espérant avoir pu partager mon merveilleux métier que j'adore dans l'assainissement.
0: Et je suis sûre que les éditeurs seront ravis. Et pour ma part, on se retrouve le mois prochain dans une nouvelle émission. C'était les petites mains des communes sur Radio Déclic.

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0: Et bonsoir à toutes et à tous et bienvenue sur l'antenne de Radio Déclic en compagnie de Cédric et de Daniel pour Adrénaline, votre émission préférée du jeudi soir. Bonsoir Daniel.
1: Salut Cédric, bonsoir à toutes et bonsoir à tous.
0: Comment vas-tu Daniel?
1: Écoute, pour vous les vacances approchent.
0: Bon, écoutez, elles approchent tout doucement, mais surtout ce qui approche à grand rythme, c'est deux heures de bon son, de pop rock, de rock, de folk, de oldies, de indépendant, de choses un petit peu mystiques.
1: Oui, c'est tout bizarre, moi, je t'avoue.
0: Non, mais moi aussi, j'ai pas préparé des choses un peu bizarres. Et tout ça, ben, sur trois fréquences, mon cher Daniel.
1: 87.7, 101.3 et 89.6.
0: Et bien sûr, le www.radiodéclic.fr pour nous écouter en direct. Et j'ai même testé depuis un smartphone. Ça marche hyper bien. Dès que tu vas sur radiodéclic.fr, eh ben, tu as le petit icône, le petit triangle, le player, et tu peux nous écouter. Alors, avec quelques secondes de différence, mais c'est quasiment du direct. Donc, c'est merveilleux partout.
1: C'est quand même bien le progrès, quand même.
0: N'est-ce pas? N'est-ce pas? Radio Déclic à la pointe du progrès. Ça devrait être un nouveau slogan. Bon, en tout cas.
1: T'es sponsorisé par Bic?
0: Non, même pas.
1: La pointe du progrès.
0: Ouais, mais non, mais j'avais compris, mais je voulais pas que tu le dises, en fait. Voilà, mais c'est pas grave, tu l'as quand même dit, et voilà. Donc, tu as fait une sélection un petit peu étrange, dirons-nous. Et notamment pour commencer avec du français. Qu'est-ce qui t'arrive, Daniel?
1: Mais dans la continuité d'avoir reçu un groupe français, je dis pourquoi pas, il y a peut-être autre chose dans le panorama français, ils passent pas à la radio ces gens-là.
0: Évidemment qu'il y en a.
1: Et ben, comme par hasard, je sais pas si ça fait bien les choses, il y a des groupes français qui sortent des nouvelles chansons, des groupes que je ne connaissais pas et que je trouve ça vraiment pas mal du tout.
0: Eh bien écoute, c'est très très bien, c'est une bonne promo, et de toute façon les radios associatives servent à ça, voilà, justement, à faire découvrir des artistes à la fois locaux, français, et qui n'ont pas encore une grande diffusion, hein, histoire que ça marche pour eux.
1: Bon, il y a comme des groupes qui tiennent depuis longtemps. Hein.
0: Ben oui, donc en tout cas, tu as dans un premier temps choisi April March, ça fait très anglais quand même comme nom. Hein.
1: Américain, californien.
0: Ok, bon, ben, très bien.
1: Ben, tu connais. Enfin, quand... elle est revenue au devant de la scène parce que le morceau date de 95 quand même. Et elle est, en fin de compte, elle est complètement fondue de culture française. Elle parle aussi bien français qu'anglais, alors qu'elle est américaine pure souche. Hein.
0: Ok.
1: Et elle a quand même déjà fait 10 albums depuis 95.
0: Ouais, ok. Ouais, c'est une jeune débutante.
1: Complètement inconnue en France, évidemment. Mais oui. Ouais. Et son premier album, c'était des reprises de chansons de Gainsbourg.
0: Ah, d'accord. Bon, bah écoute, en tout cas, ça s'appelle Chic Habit.
1: Et bah, tu vas reconnaître la chanson transposée donc, de français en anglais.
0: D'accord. Habit chic.
1: Non. Laisse tomber les filles, laisse. C'est France Gall qui chantait ça.
0: Ok.
1: Et donc, ce titre-là, parce qu'il fait partie de la BO d'un film de flûte, le café Kill Bill.
0: Ah, de Quentin Tarantino.
1: Voilà, Tarantino.
0: Ouais.
1: Un de ses films, ça fait partie de la BO.
0: D'accord. Mais écoute, on va l'écouter
1: donc,
0: avec plaisir.
1: C'est vrai que ça, c'est particulier, hein, mais j'ai trouvé ça amusant. J'ai dit, tiens, je vais le mettre, ça fait français. Français qui font des bonnes choses. Le deuxième titre, c'est un groupe de Belfort, Césaria.
0: Ben bah écoute, en plus c'est presque du local, c'est du Grand Est.
1: Voilà, donc ils ont déjà 4 LP et 2 EP à leur catalogue actif, depuis 2020.
0: Ok, ouais, c'est ce qui est pas mal. Hein.
1: Et là, c'est du rock français, bon, je trouve que c'est rien, c'est vraiment pop hein, comme truc. Hein. Et le troisième, c'est Tahiti 80. Alors eux, ils sont beaucoup plus... Alors, c'est du rock indé. Hein.
0: Mais oui, bon, après, moi j'aime bien quand même le titre.
1: Donc ils ont déjà 10 LP et 4...
0: Oh, la vache.
1: 14 EP depuis 96 et 10 LP. Alors catalogue, donc un groupe qui est déjà bien rodé. Hein.
0: Bah écoute, moi ça me va très très
1: et
0: bien.
1: Et là c'est du rock indé, donc ça pulse.
0: Ça pulse. Bon, bah, très bien. Et après je te ferai un petit instant de découverte et je vais te mettre à contribution parce qu'on va en profiter pour faire un concours. Non, un coucou.
1: Un concours. Bon, bah, alors oui. Un concours. Bon. Première question, la couleur.
0: Non, non, tout va bien, Daniel, calme-toi. Tout va bien. Voilà, c'est pas grave. Écoute, je te propose tout de suite d'écouter April March, Chica Beat, suivi de Césaria et Tahiti 80. Et on se retrouve juste après cette excellente musique. Et vous écoutez bien la jolie radio, Radio Déclic. Et tu sais quoi, on va se faire même un petit jingle de lancement histoire de faire très pro. T'es prêt?
1: Oui.
0: C'est parti.
1: Soyons fous.

0: C'est hyper sympa, c'est Tahiti 80. Ben franchement, j'aime beaucoup, beaucoup, beaucoup, beaucoup.
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0: Et de retour à l'antenne, toujours en compagnie de Cédric et de Daniel pour Adrénaline et les Tahiti 80 à l'instant. Et franchement, c'est extra.
2: Bah, ils vont sortir leur nouvel album en septembre 2026, donc je pense que je vais y mettre un.
0: Ouais. Écoute, je vais même m'intéresser à ce qu'ils ont fait parce que je trouve ça hyper bien construit. Et bon, ils chantent en anglais, hein, mais franchement, c'est, bon,
2: je pense que t'as le choix,
0: qualitatif. Hein,
2: 14P et 10LP, t'as le choix.
0: Ah bah ouais. Non, mais alors eux, ils sont originaires d'où? Tu sais pas, Tahiti 80?
2: Rouen.
0: Rouen, d'accord. Bah écoute, j'aime bien. Alors, en plus, j'aime bien, enfin, je suis un peu ridicule parce que ça tombe, ils ont déjà toute une fan base qui les connaît. Ils ont dit quoi? Tu connais pas Tahiti 80?
2: Mais ben, oui. Pour l'anecdote, leur premier EP, ils l'ont enregistré sur un truc à cassette.
0: Une cassette, ouais. D'accord.
2: Et ils en ont sorti 536 exemplaires.
0: C'est précis, merci Daniel.
2: Bah, peut-être un jour sera collector, vu que c'est tellement petit.
0: D'accord. Bah écoute, en tout cas, c'était vachement sympa. Bon, alors, comme je te disais, hors antenne, en ce moment, il se passe un festival assez mystérieux. Ça se déroule du côté de Clermont-Ferrand. Bah oui, alors, qu'est-ce qu'il peut y avoir comme festival du côté de Clermont-Ferrand? C'est une bonne question.
2: Non. Il y a un truc qui vient à l'esprit.
0: Bon, on va éviter. Alors, certes, il y a beaucoup de vaches, il y a des volcans,
2: des
0: quoi?
2: Des pneus,
0: non mais c'est des pneus. Mais oui, non mais ça se passe pas comme ça Daniel. Donc écoute, ce que je vais te proposer Daniel, c'est que je vais te faire écouter une artiste qui s'appelle Mumi. Alors je ne connaissais pas, ça tombe, les deux amis qui nous écoutent en ce moment en direct à partir de leur smartphone, je pense, s'ils ont du réseau d'ailleurs, parce qu'à côté des volcans c'est pas gagné. Donc il s'agit de Cécile et Samuel, à qui on fait un grand coucou, hein, c'est des Lorrains qui sont partis se balader là-bas. Donc je sais qu'ils ont bien mangé, déjà j'ai vu les photos, donc heureusement Samuel est sauvé, il va pouvoir survivre, il ne va pas se faire croquer un bras ou un truc comme ça dans la nuit. Ouais, non, l'autre titanosaure, là, il faut le nourrir. Hein,
2: ah ouais.
0: Bon, en tout cas, on va revenir côté musical. Tu aimes bien Metallica, moi aussi.
2: Oui,
0: tu aimes bien Nothing Else Matters.
2: Oui.
0: Voilà, très bien. Et je vais te proposer donc une reprise par Mumi avec l'instrument dont est l'objet le festival, en l'occurrence, du côté de Clermont-Ferrand.
2: C'est pas la cornemuse quand même.
0: C'est pas de la cornemuse, mais c'est assez psychédélique, on va dire. Donc tu vas écouter ça. Ensuite, je reprendrai l'antenne et puis on passera à l'original, évidemment. Mais comme eux affectionnent particulièrement cet instrument, eh bien, c'est aussi pour leur montrer qu'on peut jouer des morceaux de rock très célèbres et puis ça passe très très bien. Oui, n'en fais pas ton regard noir, Daniel. Tu vois,
2: non,
0: ça va bien se passer. Au début, ça pique un peu, mais ça se passe toujours bien. Tout de suite, Mimi sur l'antenne, le déclic. Et Samuel, Cécile, écoutez, quand même, c'est pas mal.

0: Alors, mon très cher Daniel, est-ce que tu as reconnu l'instrument ?
1: Alors, j'hésite entre deux trucs. Le xylophone ?
0: Non, perdu.
1: Ou bien, alors, c'est une espèce de tambour rond avec des petits machins un peu exotiques.
0: Ça s'appelle un hanpan. Ouais, ça ressemble un peu à une soucoupe volante avec différentes protubérances et qui représente les notes
1: C'est très utilisé pour les Antilles.
0: Ouais. Ah ouais, d'accord. Ah bah tiens, je savais pas. Bah
1: tu vois. Beaucoup de musique d'antillaise voire brésilienne que j'ai ce genre de son.
0: Ben voilà. Donc ça demande un certain toucher et quand j'ai entendu cette reprise, j'ai dit, ah ouais, non seulement elle assure et puis ça rendait plutôt pas mal. Moi je trouve que ça
1: c'est bien.
0: Ouais. Bon après cette musique se prête particulièrement à l'exercice aussi bien des orchestres symphoniques. Enfin, moi j'ai en mémoire une version symphonique avec Metallica
1: qui est juste
0: Il est lancinant, universel, mais pas quasiment. Donc en tout cas, il est juste énorme.
1: Plus de support.
0: Donc voilà, vu que c'est un festival de handpan qui dure jusqu'à lundi.
1: Que de ça. Bon,
0: voilà.
1: J'ai rien contre, mais.
0: Ah, mais oui, mais alors ce qui est étonnant, c'est que cet instrument sert un petit peu comme la guitare. Tu peux avoir du folk, mais tu peux avoir aussi de la guitare électrique. Et donc au final, ils associent cet instrument à différents type de musique, différents mouvements, et t'as aussi bien des choses. Alors moi j'appelle ça un petit peu une secte parce que c'est un petit peu aérien, si tu veux. Je trouve ça plutôt relaxant. Ben oui, mais par contre à côté de ça, t'as aussi une association avec de la techno, avec du rock en l'occurrence. Elle est capable de chanter. Je pense qu'avec un instrument derrière, ça devrait être pas mal. Mais j'ai pas eu le temps, toi, de trouver une association avec une guitare électrique. Mais bon, moi je m'étais dit que c'était pas mal. Maintenant, je te propose d'écouter le vrai Metallica. Ben ouais.

0: Et voilà notre excellent groupe à peine connu, Metallica, avec Nothing Else Matters. Plus rien d'autre ne compte. On peut le traduire comme ouais. ça. Voilà. En tout cas, tu vois, la reprise en handpan, un instrument étrange d'apparence, mais fort sympathique à écouter.
1: Et je dis, moi, dans ma culture musicale que j'ai, c'est une musique qui s'apparente aux musiques des Antilles.
0: D'accord. Bah, tu vois, je savais même pas que c'était. Voilà. En même temps, je suis sûr que soit Samuel ou Cécile pourraient nous raconter plein de choses là-dessus sur cet instrument. Je sais que ça prend très longtemps à fabriquer, qu'il en existe autant de différents qui doit exister de guitares différentes. Et d'ailleurs, là où j'ai vu des handpan, on va faire, c'est pas de la pub, mais juste annoncer la manifestation, c'est qu'il y a le Broken Roll qui va se dérouler à Maron le week-end, enfin dimanche prochain, le 14 juin. Et je sais que là, j'avais croisé un constructeur, quoi, un faiseur de handpan, mais qui avait différents modèles en plus en exposition et en vente. Voilà. Mais souvent, un handpan, c'est plutôt personnel. Parce qu'il faut choisir ses notes et à quels endroits elles vont être positionnées. Bref, c'est un boulot de dingue. Hein. Et puis, ça coûte cher comme instrument aussi.
1: Ah bah, dès que c'est fait maison, c'est plus le même prix. Hein.
0: Ben ouais, voilà. Donc, en tout cas, je pense que dimanche, j'irai faire un petit tour au Broken Roll. Et je t'enverrai un message pour te rappeler qu'il y a aussi la brocante Rock'n'Roll avec quelques groupes qui jouent et puis un peu de musique.
1: Qu'est-ce que t'as pris?
0: T'as aquaponé?
1: En tout cas, j'ai Nico.
0: Voilà.
1: Écoute. Non, mais il n'y a pas de souci. C'est peut-être possible. Ça.
0: Bah ouais, bah écoute, ma foi.
1: Parce qu'en fin de compte, à la limite, si tout se passe bien demain et après-demain, moi je te lance un petit message, on peut se rejoindre à un endroit.
0: Bah ouais, bien sûr.
1: Histoire de boire un coup, on la mange.
0: Bah ouais, non, mais il y a de quoi se désaltérer.
1: Je vais tomber sur une Gibson Les Paul Sunburst de 1959 à 200 balles.
0: Par contre, tu vas voir, moi j'avais rencontré des vendeurs de guitares ou autres qui sont des joueurs. Qui avaient plein d'instruments sur lesquels ils avaient joué, d'autres qu'ils avaient bricolé. Il y a des trucs incroyables. Il y avait aussi, c'est pas un ébéniste, quelqu'un qui fait des instruments.
1: Un luthier.
0: Voilà, très sympathique, qui nous avait présenté une guitare. Et le prix était raisonnable, mais après, une guitare de luthier, c'est quand même particulier. Voilà, souvent, ça vient d'une commande, c'est quelque chose.
1: Et après, il faudra le faire suivre par ce luthier, parce que lui, si tu le remets dans le circuit pour quelqu'un d'autre qui va travailler dessus, il va peut-être être perdu.
0: Ouais, donc en tout cas, elle était équipée de humbuckers, deux humbuckers Fender. Elle était dans un bois super. Voilà, le toucher était pas mal. Lucie l'avait fait, oh, je la veux. Et je lui dis, ouais, mon portefeuille, non.
1: Oui, c'est pas ça.
0: Voilà, mais bon, sait-on jamais si elle est encore là. Peut-être que là, cette fois-ci, elle repartira avec nous.
1: Pourquoi?
0: Franchement, c'est joli. En même temps, quand c'est fait main, en plus,
1: après, tu peux faire des commandes aussi.
0: Bon, en tout cas, voilà, on ferme la parenthèse handpan et on salue bien bas. Profitez, les amis, de ce joli moment et de ce festival. Bon, en tout cas, Metallica, ça c'est fait. À suivre. Toi, tu as choisi Battle of Evermore. Mais que t'arrive-t-il, Daniel?
1: Bah, en fin de compte, là, c'est un morceau d'original, c'est Led Zepp.
0: Ben oui.
1: Led Zepp 4, quatrième plage du disque.
0: D'accord.
1: Et en fin de compte, c'est pour faire découvrir la palette de Led Zepp. C'est vrai que bon, Led Zepp, c'est mon groupe. Je ne tanne pas trop la peau avec ça, mais c'était le groupe.
0: Non, on va pas le critiquer, ne t'inquiète pas.
1: Et ça fait partie de ces palettes, je dirais pas, presque bizarres, parce qu'en fin de compte, l'instrument qui accompagne ce morceau, c'est de la mandoline. Ne cherchez pas de guitare électrique, il n'y en a pas.
0: Mais si on revient un petit peu plus dans le futur, à partir de ce morceau, il faut savoir quand même que, on va dire, un des principaux membres de Led Zepp maintenant fait de la country. Et que la mandoline fait aussi partie un petit peu de cet univers.
1: Et là, j'ai choisi donc une version live d'un groupe qui a très souvent repris Led Zepp, le groupe Art.
0: Ouais.
1: Qui a la voix qui va avec. Donc,
0: j'aime bien.
1: En plus, c'est les. Dans la chanson originale, c'est Robert Plant qui chante avec une dame. Et là, comme sont deux sœurs, ben elles chantent ensemble, une fois là, une fois l'autre. Je trouve que c'est très, très bien fait.
0: Je crois qu'il y en a une qui s'appelle Stacy, il me semble.
1: C'est Anne Wilson et... Oh punaise, je ne sais plus le nom est du cucu.
0: C'est pas grave, ça nous reviendra.
1: Donc, en tout cas, voilà. Bon, c'est un peu... Je dirais que c'est... quasi limite folklorique, mais bon, ça fait partie des palettes de Led Zepp, qui c'est extrêmement large. Et j'aime bien ce morceau. Ensuite, on va attaquer un truc. Alors, c'est classé dans le metalcore.
0: Le metalcore, ouais.
1: Les gens, ils veulent toujours classer quelque chose.
0: Ouais. En même temps, quand tu t'appelles Electric Callboy, tu devines que ça va pas être de la flûte à bec. Hein.
1: Oui, alors c'est un groupe de metalcore allemand.
0: Ok, ok.
1: Ils s'entendent dans le verre. Et ils ont fait un duo avec Offspring. Mais ça fait quelque temps que j'écoute ces musiques de Electric Boy, mais à part. Moi j'aime bien. Alors c'est un mélange de choses que tu très très musical, que tu retiens très facilement. Et de temps en temps dans le morceau, il cale des petites plages de morceaux, mais ça tabasse. Mais alors bim bim bim bim bim. Et après il repartit. C'est assez. Moi j'aime bien.
0: C'est dommage qu'il n'y ait pas la webcam, Daniel.
1: Bah tu verras. Bon, enfin, moi j'aime bien. Et puis avec Offspring, c'est un peu l'impression des morceaux que t'aimais bien. Tu sais, les musiques californiennes avec des groupes Blink 182.
0: Du pop punk, quoi.
1: Voilà. Ça ressemble à ça. Et donc je dis, ça devrait te plaire. D'accord. Après, donc on aura en troisième, le dernier, Muse.
0: Ouais.
1: Qui est hyper pop. T'as l'impression d'être sur un dance floor, quoi.
0: Ouais, bon, écoute,
1: c'est bien.
0: Ouais, il se renouvelle aussi, c'est sympa. Mm. Voilà. Mais écoute, je lance tout de suite la machine Battle of Evermore avec le groupe Heart. C'est tout de suite et en direct sur l'antenne de Déclic, les amis.

0: 8h, un instant sur l'antenne de Déclic avec Wednesday. Et de retour à l'antenne, toujours en compagnie de Cédric et de Daniel. Et oui, c'était la petite surprise du moment, le petit morceau dévoilé par Weezer il y a très très peu de temps.
1: Oui, parce qu'ils vont sortir un album.
0: Oui, exactement, ça arrive. D'ailleurs, il fallait que je t'en parle parce que, évidemment, sauf si tu voulais en parler toi, mais moi je vais pas en parler.
1: Non, moi je... Qu'est-ce qu'il m'a ? C'est Toto.
0: Bon, bah, en tout cas, Weezer qui prépare son retour avec The Gold Album. Et c'est attendu cet été quand même, hein. Donc le groupe américain a dévoilé également le premier extrait qu'on vient d'entendre, We Might As Well Be Stranger. Il a été enregistré avec Carly Hartzman, la chanteuse du groupe Wednesday. Donc ils sont de retour pour ce nouvel album, c'est au mois d'août, et le groupe qui est mené par Rivers Cuono donc, a annoncé la sortie de son prochain disque, déjà surnommé The Gold Album, par les fans, hein, parce qu'il s'appelle pas comme ça pour l'instant, on sait pas comment il va s'appeler. Donc c'est le Gold Album parce que le visuel est plutôt doré, semble-t-il. Je t'avouerai que j'ai pas pu le regarder, hein.
1: Et donc j'ai pas vu le visuel du tout, j'ai juste vu le clip.
0: Bon, en tout cas c'est prévu pour le 21 août, et il marquera le 16e album studio quand même, hein, de la formation californienne, et le 20e projet de sa discographie.
1: Et ça commence à faire.
0: Mais ça commence. Donc pour accompagner en tout cas cette annonce, Weezer a donc dévoilé ce single, une chanson qui est un petit peu mélancolique et portée par ce duo inédit entre Rivers Cuono et Carly Hartzman, qui est donc la chanteuse d'un groupe indie rock Wednesday. J'ai écouté un petit peu, c'est vraiment indépendant, quoi. Enfin, voilà, c'est indie rock. Ouais, il faut adhérer tout de suite ou pas, et moi en l'occurrence j'ai pas adhéré. Donc en tout cas
1: un peu comme PJ Harvey, soit tu accroches, soit tu accroches pas.
0: Ouais, c'est pour ça. Je dis mince, c'est bizarre parce que moi je l'aime bien dedans, mais leur univers propre à eux, bof, c'était bof. Et puis sinon Metallica, dont je t'avais parlé un petit peu en hors antenne, qui ont établi un nouveau record d'affluence historique. Hein. Donc c'est le concert qu'ils viennent de donner a fait venir 94 000 personnes. Soit un peu plus de 4000 spectateurs supplémentaires par rapport au concert de U2 donné dans la même ville en 2009. C'était à Berlin. Donc ce record tombé s'explique sans doute par l'immense popularité du groupe, mais pas seulement. La réflexion qui s'opère depuis longtemps en amont sur la configuration scénique est également pour beaucoup apparemment. Metallica choisit désormais des scènes circulaires et centrales, ce qui semble permettre un afflux supplémentaire de spectateurs. Soit plutôt que d'avoir une grosse patate devant, ils sont au centre.
1: Si tu te rappelles, il y a les dates de Kegrig, ils avaient fait un concert aux arènes de Nîmes.
0: Ouais.
1: Et c'était une scène circulaire.
0: Eh ben voilà. Donc je pense qu'ils ont bien aimé.
1: Le concept ne date pas d'hier. Mais c'est vrai qu'en fait, quand tu circulaires, tu as du monde tout autour.
0: Ouais.
1: Après, ouais, tu as les écrans, et puis après, ils tournent sur la scène. Enfin, à un moment donné, tu finis par les voir, quoi.
0: Ouais, ça, c'est cool. Ouais.
1: Je crois que Céline Dion, elle utilise aussi ce système de scène de ronde.
0: Ouais. Mais non, mais après tout, même Goldman l'avait fait ça. Bon, lui, c'était encore pire à se soulever, sa scène, en plus.
1: Oui, mais comme ça, il était sûr que tout le monde le voyait.
0: Bah oui.
1: Pour un mec qui n'aime pas le show business, enfin, qui n'aime pas se faire montrer.
0: Bon, ce qu'il faut savoir, c'est que Metallica, pour remercier ses fans allemands, ils avaient préparé une jolie et redoutable surprise. Ils ont joué Sonne de Rammstein. Donc ils ont dit bon, tu vois, ils sont capables de jouer de Rammstein.
1: Quel morceau ?
0: C'est Sonne. Sonne.
1: Ah, jaune.
0: Ouais. Oui, mais voilà, je l'ai okay. Prononcé comme
1: mais
0: il était écrit.
1: C'est souvent quand ils reprennent un morceau d'un groupe connu dans les pays où ils vont.
0: Ah bah oui, bah en même temps, Rammstein, il faut dire, bon, je pense que ceux qui aiment bien Rammstein doivent aimer Metallica aussi.
1: Oui, même combat. Ouais,
0: l'inverse n'est pas forcément vrai. Moi, j'aime pas tout de Rammstein. Voilà, il y a quelques morceaux, oui, mais voilà.
1: Ah bah, tout n'est pas buvable. Hein. Il y a des morceaux.
0: Ouais, et puis en plus, des fois, c'est plus la rythmique parce que quand même, les paroles ou les visuels sont un petit peu violents quand même.
1: C'est très souvent. Bah, il y a une chanson.
0: Oui, oui, non.
1: Qui s'appelle Mouteur.
0: Ouais.
1: Maman.
0: Ouais.
1: Et tu dis, bon, et ça commence, ding, ding, ding, ding, ça, un arpège, quoi. Puis après, il chante, puis alors là, le refrain,
0: moteur.
1: Il le braille. À chaque fois que je le passe, ben, madame.
0: Tu vas te pêcher.
1: Ça fait un bon comme ça, quoi.
0: Voilà, c'est du violent. Donc, en tout cas, ouais, j'ai trouvé ça plutôt sympathique. Et puis surtout, bah, Metallica, hein, qui cartonne toujours autant, hein, lors des concerts. Oh, évidemment.
1: C'est établi, hein, ça restera. Hein.
0: Ben oui, il le prouve à chaque représentation. Bon, en tout cas, à suivre. Toi, tu nous as sorti un autre poids lourd du rock.
1: Ben, en fin de compte, là, je vais faire un peu de oldies avec des valeurs plus qu'établies, hein. Donc je t'ai sorti un vieux Jimi Hendrix.
0: Red House, la maison rouge.
1: Qui date de 67.
0: Ah ouais, quand même.
1: Et
0: j'étais même pas une molécule de tomate à l'époque.
1: Oh, j'avais 8 ans. Ouais. Je connaissais pas Jimi Hendrix. Donc c'est juste pour te prouver ce qu'on peut faire avec une Stratocaster saturée en distorsion et en jouant du blues. C'est un blues pur, mais de chez pur, de 12 mesures, là, c'est clic, clic, clic, c'est carré comme chez... Mais bon, quand tu vois ce qu'il en fait, lui...
0: Ouais, oui, c'est pas vrai, c'était Jimi Hendrix, hein, tout simplement.
1: Et donc ça, ensuite j'ai pris un morceau des Stones, que je crois que c'est le dernier album que j'ai acheté d'eux, c'est où il y a It's Only Rock and Roll, parce qu'après j'ai lâché, ça m'intéressait plus. Et parce que j'ai écouté les derniers morceaux des Stones qu'ils ont sortis là, sur la nouvelle. J'accroche plus.
0: Ouais. Non, mais le problème, c'est qu'ils sont. Ils sont toujours. C'est toujours du Stones. Mais le problème, c'est qu'il manque ce petit supplément, ce petit grain.
1: C'est un peu comme un
0: ACDC. Ouais.
1: C'est de la CDC, mais j'accroche plus.
0: Ouais. Non, mais parce que ça s'est pas renouvelé. Il faut qu'ils se renouvellent, de toute façon.
1: Et là, bon,
0: c'est pour ça que j'admire les artistes, si tu veux, qui prennent des risques, qui essayent des trucs. Pour se renouveler un petit peu, parce qu'ils savent très bien qu'ils vont lasser et puis ils vont se perdre dans ce qu'ils savent faire.
1: Et le troisième, bon, c'est aussi un jeune groupe qui vient de sortir, la ZZ Top.
0: Léger.
1: Et Balinese, c'était un morceau de 75, un morceau que nous avions repris avec notre groupe de l'époque. Donc on jouait ce morceau sur scène.
0: Tout va bien, Daniel.
1: Ça me rappelle mes jeunes années. Ouais. Donc voilà, les trois prochains. Et après, il ne restera plus que deux morceaux.
0: Bon, mais écoute, moi je te propose tout de suite de partir avec Jimi Hendrix Experience, Red House et l'année 67.
1: C'est du blues pur.
0: Sur l'antenne de Déclic, vous allez aimer le blues, les amis, c'est obligé.
1: C'est pas chaud, hein.

0: Et à une année près, t'étais pas mal. Le morceau date de 1975. Une année près, t'étais bien, Daniel.
1: Ah oui, mais j'avais déjà 6 ans. 26, donc je gagne.
0: Ah bah ouais.
1: Non. J'étais très jeune.
0: Mais oui, t'étais très jeune quand même.
1: 16 ans.
0: Ben oui. Oui, mais moi j'étais pas.
1: Comment ça se fait qu'on arrive à s'entendre avec une telle différence d'âge?
0: Je ne sais pas. C'est les mystères de la musique, surtout.
1: Parce que là, c'est quand même des générations différentes. Hein.
0: Ouais, mais c'est parce que t'es un peu plus jeune et moi j'ai juste mon âge, mais toi t'es un peu plus jeune, c'est pour ça.
1: Faillou.
0: N'est-ce pas? c'est ce qu'ils me disent tous. Bon, en tout cas, c'était fort sympathique, les Easy Top. On a eu également les Rolling Stones, Jimi Hendrix. Et imagine un peu, là, dans la même émission, du Easy Top, Rolling Stones, Jimi Hendrix, Weezer, Muse. On a eu du Metallica. C'est quand même une sacrée émission, moi je dis. Et on a même eu du Hanpan. Faut le faire.
1: De la mandoline.
0: Ouais, aussi. Ouais. Dis donc. Non, mais comme quoi c'est universel. Hein. Le rock, c'est la vie, mon ami.
1: La musique, surtout. Tout à fait.
0: Bon, et puis, écoute, j'avais quand même une petite info, hein, parce que j'ai un gentil, on va dire, promoteur de musique, hein, je vais pas dire promoteur immobilier, voilà, qui m'a contacté pour me dire qu'il avait un artiste qui a sorti un album il y a pas très longtemps, et ça s'appelle, il s'appelle HK, qui reprend les routes et qui présente son 11e album quand même. C'est un artiste vraiment local, Lorrain, voilà, le cœur au vent, c'est sorti le 15 mai. Alors, c'est vraiment de la musique française, c'est des textes hyper travaillés. Alors, c'est clairement pas notre domaine, mais j'ai écouté, mais écoute, les textes, c'est impressionnant, quoi. Ouais, vraiment, il y a encore des artistes qui arrivent à raconter des histoires et puis les trucs, pas jojo, quoi, hein, un peu déprimant, mais très sympathique, c'est un petit peu rythmé. Et en tout cas, il passe le samedi 20 juin à Longwy pour la fête de la musique, notamment. Donc, avec des musiques comme On lâche rien, Citoyens du monde, Rallumeur d'étoiles, Dansez encore, Indignez-vous. C'est des chansons un petit peu engagées, mais au final, les textes, sympa. Donc, je pense que même pour une fête de la musique, ça peut être sympa, même d'être à Longwy, tu vois, pour découvrir cet artiste.
1: Le problème, c'est que ce département, il est hyper haut, enfin, il est hyper long.
0: Mais oui.
1: Tu vas d'un côté à l'autre, il te faut 2 heures, quoi.
0: Ah, tu parles à quelqu'un qui fait des fois des compétitions de voler à l'autre bout du département, t'as l'impression d'aller à l'autre bout de la planète, hein. Laisse-moi te dire que, c'est la frontière. Ouais, la frontière quoi?
1: C'est sûr que tu vas à Longwy ou Briller, ouf. Je sais, cité minière.
0: Là, tu passes de Gris-Port à Longwy. Eh ben, comme ça, t'as tout fait.
1: Surtout quand ça arrive avec l'autoroute, ça part en chien.
0: Ouais. Mais bon, de toute façon, il y aura bien des choses intéressantes aussi côté

0: Les fêtes de la musique du côté de Nancy, hein. Et fêtes de la musique, une date importante, hein, le 21 juin, n'est-ce pas,
1: hein. Oui, je sais pas quel jour c'est.
0: Moi non plus.
1: Non, parce que si c'est un jour...
0: Alors, écoute, tu vas entendre des clics-clics, d'ailleurs, le 21 juin, mais ça... Ouh, ça va être un dimanche.
1: Ah bah c'est nickel.
0: Eh, tu vois, c'est dans un peu plus d'une semaine en plus.
1: Nickel.
0: Voilà. Si jamais j'entends quelque chose de sympa, je te le dirai. Voilà. Surtout que le lendemain, après, t'es reparti pour un tour, toi.
1: Voilà. J'ai des chances.
0: Parce que tu tiens vraiment à te transformer en luciole dans la nuit, quoi. Tu vas briller. Bon, très bien. À suivre, Like a Prayer. Je dis, mais qu'est-ce que c'est, un morceau de Madonna fait là?
1: Ben alors, je suis tombé sur un truc qui s'appelle The Mark Ryder Project. Donc j'écoute, il reprenait des chansons connues, mais en version métal.
0: D'accord.
1: Ou bien musclé.
0: Ouais, avec de la rythmique.
1: Voilà, donc j'écoute Like a Prayer. C'est vraiment pas mal, quoi. Et là j'étais gratté, en fin de compte c'est quelqu'un qui refait des covers de morceaux, qui est sur YouTube et qui propose des morceaux à l'achat.
0: Bah, un petit peu comme la reprise que je t'avais passée là de Sultan of Swing.
1: Oui, mais ouais. Là lui il propose des albums à la vente.
0: Ah, yes.
1: En passant par YouTube.
0: D'accord.
1: Donc, et tu verras, c'est, franchement, ça tient la route. Bon, c'est hyper produit, hein. Attention, c'est léché, il n'y a rien qui passe à travers. Enfin, c'est un peu comme Europe. C'est vachement impossible, c'est carré.
0: C'est bossé en studio, quoi.
1: Voilà, et vraiment, il y a un gros travail. Et donc, moi, je trouve ça pas mal. Donc, je dis, je vais le passer. Puis, j'aime bien le morceau, en plus. Et après, j'ai choisi Toto, Live for Today. Qui date de 81, quatrième album. Hein. Parce qu'il avait. Il joue avec une guitare spécifique. Tu sais, ma petite rubrique guitare.
0: Ouais.
1: Donc, quand il est sorti ce morceau avec le clip, les gens se sont rendus compte qu'il jouait avec une Stratocaster avec un manche rouge.
0: Ouais, qu'il ne doit pas y en avoir des masses en plus.
1: Donc, les gens ont pensé que c'était un prototype d'une marque de guitare. Parce que c'était pas Fender, hein. Et ça ressemblait étrangement à une Stratocaster, mais elle était rouge avec un pickguard, celle de la protection plastique dorée. Donc les mecs, ils ont cherché d'où elle sortait cette Stratocaster.
0: Elle
1: n'existe pas. Et en fin de compte, il s'avère que cette guitare a été créée par un luthier japonais. Donc l'abréviation de la société, c'est PGM, qui fait la guitare, et la société, c'est Moon. Qu'il a commercialisé.
0: Mais PGM, moi ça me dit quelque chose.
1: PGM, on en trouve encore. Donc ce sont des gens qui faisaient des copies de guitare à l'époque, à les années 80.
0: Ouais.
1: Ils copiaient les guitares, mais avec une qualité supérieure à l'original.
0: Ouais, à la production industrielle.
1: C'est très limité, mais c'était. Et personne n'en voulait ces guitares. Et un jour, Toto était très connu, a toujours bien marché au Japon. La boîte lui a offert cette guitare, cette Strat, manche rouge, pickguard doré. Et il l'a gardée, il l'a joué avec. Et ça a boosté les ventes. Toto étant à peine connu, les gens voulaient absolument acheter la même guitare.
0: Mais
1: donc
0: voilà.
1: Il a monté sa gamme. Et puis maintenant, ils ne la font plus. Elle existe encore, la société. Et c'est quasi introuvable, hein, comme guitare. Vous comptez entre 4 et 5 000 euros si t'arrives à en trouver une.
0: Ah oui, oui, oui, bon, il faut.
1: Mais la qualité, elle est supérieure à la Strat US. Fait aux USA, ça, ouais, avec les matériaux, tout. Mais là, cette particularité, donc c'est une guitare Strat rouge, mais rouge, bien rouge, hein, et le manche rouge.
0: Mais d'ailleurs, tu vois, vu que tu parles des strates, et notamment aux US, j'ai regardé à tout hasard comme ça un petit peu les tarifs pratiqués dans les magasins aux États-Unis. Et bien en fait, c'est pas intéressant. C'est
1: alors,
0: pas.
1: Ouais. Je te dirais ça en off parce que ouais. Si jamais elle écoute, c'est ouais. Ce qu'il faut pas faire.
0: Ouais. Non, mais si tu veux, en regardant comme ça dans les magasins, hein, qui ont pignon sur rue, et notamment dans une ville comme San Francisco, quand j'ai regardé, les tarifs des guitares qui sont proposées, y compris des occasions, en fait, c'est des tarifs même supérieurs à la France. Voilà.
1: Ouais. Ils mettent des taxes partout, alors l'inflation elle est montée, ça part avec.
0: Hein. Non, mais c'est impressionnant. Après, j'ai vu quelques guitares, il y en a une notamment, je crois, j'ai vu à 160 000 $. Donc, je pense que c'est un modèle un peu spécial. Mais ouais, je dis, oh tiens, bon, faut. Et pour les mêmes modèles que tu peux trouver en Europe et que tu trouves là-bas, elles sont plus chères aux USA. Voilà, la même guitare, le même modèle neuf, voilà, entre l'Europe et les États-Unis, c'est plus cher. Voilà.
1: Dommage. C'est un peu moins cher. Enfin bref. Et donc pour finir avec Toto, il a arrêté de jouer avec cette guitare, il l'a gardée. Parce que maintenant, il joue sur Music Man. Tu sais, la Music Man Stingray là-bas, ce que je t'ai parlé.
0: Ouais.
1: Music Man, Fender. Il a des guitares signature depuis presque 20 ans. Maintenant, il joue qu'avec des Music Man.
0: Bon, bah écoute, histoire de.
1: Bon, il sait très bien s'en servir.
0: Oui, et puis il a rentabilisé à la fois, on va dire, la production de musique et les instruments, parce qu'il perçoit quelque chose, hein, quand même, je pense, hein, quand il est sur les guitares signatures. Bah,
1: Ah, bah déjà, ça lui coûte pas un radis.
0: Ben voilà.
1: Elles sont faites pour lui, et c'est vrai, après, il fait de la publicité. Bon, je suppose qu'il a un contrat. Quand il joue, bah, il touche. Hein.
0: Ouais. Bon, bah, très bien. Bah, écoute, moi je te propose Mark Ryder Project et Toto. Et surtout, j'ai réécouté un morceau il n'y a pas très longtemps de Kaleo avec la fameuse chanson Way Down We Go que j'aime beaucoup. Et je dis, tiens, ça fait longtemps qu'on ne l'a pas écouté.
1: Oui, c'est, on croirait un groupe de gospel des années 30-40.
0: Ouais.
1: Way Down We Go.
0: Donc, je n'ai pas regardé leur actualité, tu vois, mais juste, je suis retombé sur ce morceau. Ça va me faire plaisir de le réécouter. Donc tout de suite Kaleo et suivi de Mark Ryder Project et de Toto sur l'antenne de Déclic, les amis.
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0: La version de 1997 de Go Your Own Way de Fleetwood Mac. C'est toujours aussi bon, hein, mon très cher Daniel. Et puis moi, j'ai toujours les images, voilà, des lives qu'ils ont pu donner, notamment du live à Boston. Et tu sais que ça fait partie des DVD, je pense qu'il doit être usé à la maison. Mon père regardait ça, je vais pas dire toutes les semaines, mais quasiment.
1: Oh, c'est un fan, alors.
0: Oh, tu crois?
1: Je sais pas.
0: Bah, bien sûr, on avait même été les voir à Paris, quand ils sont passés, voilà, ça date d'il y a quelques années, maintenant. Mais oui, évidemment. Moi, j'étais bercé, j'étais à l'arrière d'une Renault 5, en l'occurrence. C'était pas une Super 5, hein. C'était vraiment une Renault 5. Et il y avait Fleetwood Mac qui était en train de passer. C'était dans les années, j'avais pas 10 ans, hein, dans les années 84. Ah bah ouais, c'était ça. Hein, c'était...
1: Et quand la cassette, la bande se mettait dedans, là, oh punaise, frère.
0: Ah ouais, là c'était moche. Parce que là en général, elle a été bousillée. Ou alors ça faisait quand ça repassait. Hein. Donc en tout cas, nos amis Fleetwood Mac avec évidemment à la guitare Lindsey Buckingham et puis au chant Stevie Nicks et Christine McVie, voilà, exactement. On avait également Toto et Mark Ryder Project. Et à suivre, eh ben, résultat, pourquoi je t'ai montré un petit Weezer? Eh ben, parce que Weezer, de toute façon, je les aime bien. Puis on a écouté, ils vont sortir quelque chose. Et surtout, ils avaient sorti un album il y a quelques années qui était un petit peu un hommage. Ça s'appelait Van Weezer, le nom de l'album. Voilà, Van Weezer. Et dès qu'on écoute les morceaux, forcément, tu vois que, parce qu'ils étaient, enfin, ils sont fans de Van Halen. Et donc, évidemment, ils ont orienté tout un album comme ça. Et ce qui est pas mal, hein, c'est choisir un thème et s'y tenir.
1: C'est pas mal parce qu'en fin de compte, à l'époque où on avait j'avais un groupe, on était tous fans de Led Zeppelin. Et quand on a commencé à composer, impossible de composer quelque chose qui ressemblait à Led Zeppelin. On était deux compositeurs, donc avec guitariste et un pop, on n'y arrivait pas. Impossible. Et pourtant, on avait quand même une culture musicale sur Led Zeppelin, on les connaissait quasiment par cœur, mais c'était... Rien à voir.
0: Mais parce que sinon, vu que vous étiez vraiment fan, le problème s'en inspirer, c'est quelque chose. Mais quand tu es vraiment fan, je pense que tu es tenté de reproduire carrément. Ben, et donc c'est pas ce que vous vouliez faire.
1: Ouais, non, on voyait pas quoi inventer de neuf par rapport à ce qu'ils avaient fait.
0: Bah oui, et puis c'est pas le but, quoi. Bon. Ben mais bon, dans tout ce que vous faisiez, il y avait quand même une base de Led Zepp qui traînait derrière, vu que vous étiez fan de toute façon.
1: Complètement. Ouais. Et alors, bizarrement, on faisait beaucoup de rock, hard rock, tout ce que tu veux. Mais composer de ces genres de musique, c'est hyper. C'est plus facile de composer une musique douce qu'une musique qui accroche.
0: Ah ben oui, pour pas que ça ressemble à du bruit, évidemment.
1: Oh,
0: quoi.
1: C'était pénible, ça.
0: C'est un peu normal. Bon, en tout cas, tu vois, on s'approche tout doucement de la fin de l'émission. Ne sachant pas si dans les semaines à venir, tu vas faire une petite pause bien méritée, hein, on va dire, pour te requinquer.
1: J'ai pas trop le choix.
0: Voilà. Donc, en tout cas, même, tu vois, au pire, même si tu loupes deux émissions, tu vois, ça te fait un mois, et c'est à peu près la durée où tu vas être absent et en mode cybernétique. Donc
1: c'est programmé pour l'instant comme ça.
0: Voilà. Donc bah écoute, donc ça fait pas beaucoup. Et puis au pire, tu vas quand même regarder si tu veux faire des petites playlists, parce que l'émission va continuer quand même un petit peu avant les vacances, parce qu'après ça va faire long sinon jusqu'au mois d'août pour reprendre.
1: Oh, le playlist, c'est pas un problème, hein, ça c'est.
0: Voilà. Donc
1: moi j'ai le temps.
0: Bah écoute, tu pourras regarder, et puis à la rigueur, ça sera Lucille, peut-être qu'on va embaucher pour venir parler et présenter les morceaux qui passeront.
1: Mes playlists à moi, oh, t'es dur, parce qu'elle aime pas ma... Je pense pas que son monde à elle n'est pas, ne ressemble pas vraiment au mien.
0: Non, mais bon, si
1: on
0: tu veux.
1: On est des lustres de.
0: Non, mais n'hésite pas, tu verras bien, tu pourras proposer quelques morceaux. Et puis, je pense que Lucille aussi nous proposera, elle, ce qu'elle a envie d'écouter, de nous faire découvrir. Et elle a son univers déjà, hein, très orienté Radiohead, voilà, même les Strokes. Et d'ailleurs, les Strokes! Et qui nous reviennent. Et donc c'est bien pour ça. Les Strokes ont dévoilé il y a quelques semaines de ça un titre, un single, par rapport au nouvel album qui va sortir là d'ici quelques jours, dans très très bientôt. Et ils ont fait du Strokes, toujours libre et toujours à travailler un peu la voix, mais par contre il y a de l'autotune là-dedans. J'ai été choqué, et Lucille a fait comme si on lui arrachait un poil du nez. Elle a fait c'est quoi?
1: tu me manges. Je n'ai jamais vu Lucille
0: avec un poil du nez. Non, mais c'est un peu comme le truc qui pique là, et c'est un petit peu ça. J'ai dit ouais, alors je l'ai réécouté une autre fois, j'ai dit bon, ça va parce que je les reconnais un petit peu au niveau de la rythmique, mais quand le même il a abusé et il s'est fait incendier par les fans, hein, apparemment.
1: Mais tu m'étonnes. Alors, pour Radiohead, j'ai vu un article il y a quelques jours. J'ai hésité, peut-être que je l'enverrai. Donc c'est un des guitaristes qui parle, qui la tournée se passe bien, tout, c'est parce qu'ils font une tournée. Donc ils ont dit, c'est un nouvel album qui va sortir. Il dit il y a des fois, ça m'étonnerait quand il dit le dernier album qu'ils ont fait en 2021, si je dis pas de bêtises.
0: Ouais.
1: Ça s'est tellement mal passé en studio
0: qu'ils ont pas envie de réitérer.
1: Surtout pas reproduire ça. Donc ils en ont. Enfin, il n'y en a aucun qui a envie de retourner en studio tellement ça s'était mal passé de l'époque. Bon, il n'a pas donné tous les détails, mais bon.
0: Ouais. Donc
1: il me dit les tournées, c'est très bien, on fait nos chansons, mais bon, retourner en studio, c'est pas du tout dans l'air du temps.
0: Donc c'est Thom Yorke, le leader de Radiohead, et je l'ai vu présenter une chanson il y a pas très longtemps, une chanson inédite. Ouais, c'est très mélancolique, on va dire. Le Radiohead déjà est mélancolique un peu à la base, mais là, si tu veux,
1: c'est pas riant comme musique. Hein.
0: Non. Et puis là, il y a un petit côté quand même, on va dire mélancolique, mais qui a pris le dessus et sur la rythmique. Alors, il était tout seul au piano, donc ça rajoute évidemment. Mais c'est vrai que le côté un peu pop rock, je l'ai pas trouvé dans ce morceau. Donc bon, je dis, on verra bien les prochaines productions.
1: Donc on sait pas.
0: Eh ben très bien. Eh ben écoute, moi je te propose de terminer tranquillement en musique, à savoir avec un petit Strokes et donc ce morceau qui est sorti il y a quelques semaines, qui annonce ce nouvel album. Et puis histoire de terminer en beauté avec Wither, The End of the Game, qui envoie du steak et je l'aime bien celui-là. Il passe très bien dans la voiture, tu sais, quand t'es comme ça tout seul dans la voiture.
1: Et si tu veux faire bosser Lucie, je vais lui passer un morceau de Robert Johnson de 1936, ça va.
0: Toi, tu vas faire des privilèges. Bon, en tout cas, Daniel, je te dis à tout vite, évidemment, hors antenne, à très bientôt aussi à l'antenne.
1: Yes.
0: Voilà. Et puis en musique, d'ailleurs, ça peut être l'occasion. Hein. Bon, ça va être rapide. Tu vas pas passer beaucoup de temps là-bas, mais bon, sinon, faut prendre de la musique. Hein. Ça va très bien. Hein.
1: Ah, mais j'ai ce qu'il faut. Vu comment ça se passe, t'arrives, tu vas direct de là, tu fais, tu t'en vas. Il n'y a pas d'attente.
0: Mais ok. Bah écoute, sinon tu leur apportes un peu de rock, là, histoire de leur mettre du peps, là.
1: Le 21 juin, fête de la musique.
0: Bon, en tout cas, mes amitiés à madame. Je te tiens au courant aussi pour la brocante, le broc'n'roll de Marron. Ouais, sait-on jamais. Je pense qu'avec Lucille, on ira certainement faire un petit tour. Surtout s'il fait beau, en plus, il va faire beau.
1: Et non, il fait beau.
0: Ah ouais, il va faire beau.
1: Parce que sur Bitley, c'est un tournoi de pétanque, c'est pas mon truc.
0: Ah bah ouais, ouais. Madame non plus.
1: Non plus.
0: Bon, et madame, elle viendrait à Brocante ? Non.
1: Non.
0: Bon, bah très bien, mais écoute, à voir tout de suite.
1: C'est pas son style de musique du fils, c'est musique française des années 60, 80.
0: Non, mais il y a tout. Il y a des gens gentils aussi. Et puis
1: je pense pas.
0: À suivre. En tout cas, la musique sur Radio Déclic, The Strokes, Wither. Et ensuite, vous retrouverez un petit peu de jazz et des bonnes choses sur Antenne de Déclic. À tout bientôt, les amis. Soyez prudents si vous êtes sur la route. Et n'oubliez pas le www.radiodéclic.fr pour nous écouter. À bientôt.
1: Je te laisse la place, Lucie. À toi.

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1: Bonjour, je suis Madame Aubryou de l'association des Razzias de Paoui. Je vous appelle car la MJC des Razzias de Paoui organise avec le soutien de la région Grand Est une soirée concert pop rock qui aura lieu le samedi 13 juin à partir de 19h dans le magnifique village de Gézoncourt qui se situe au cœur de la petite Suisse lorraine. Et donc au programme, nous accueillons le groupe Explicit Lyrics qui fait des reprises rock des années 70 à 2000 en première partie et le groupe Dana Point avec des reprises de Queen, Maneskin en passant par Muse, CDC ou Bruno Mars en seconde partie. Je vous souhaite une belle journée ensoleillée. Merci. Au revoir.

Le retour du vinyle doit beaucoup au visuel de la pochette. Le CD, qui avait phagocyté presque complètement le vinyle en à peine 10 ans à la fin du siècle dernier, est en train lui-même d'être mis au banc des oubliettes. Et oui, retour de manivelle, malgré les multiples possibilités d'écoute. En 2025, les ventes de vinyle ont à nouveau dépassé celles du CD, certes avec des volumes bien moindres. C'est significatif qu'avec le bon vieux vinyle encombrant, on détient véritablement un objet que certains vénèrent, et pas que des vieux, entre guillemets. En effet, une étude révèle que 40% des acheteurs de vinyle ont moins de 34 ans. Mais ce n'est pas tout. Figurez-vous que même minoritaire par rapport au vinyle, les ventes de CD ont tendance à remonter. En effet, les plateformes de streaming commencent à nettoyer leur énorme base de données et certains titres ne seront bientôt plus disponibles. Ce qui fait que les ventes de produits physiques reprennent du poil de la bête. Nous assistons à un retour de manivelle phénoménal. C'est l'occasion pour cette 225e émission de Jungle Fever de vous parler de quelques pochettes de disques insolites, parfois surprenantes, surtout des années 70, qui peuplent les étagères des plus anciens d'entre nous. Elles sortent de l'ordinaire, soit par leur graphisme ou leur forme, le CD ayant quelque peu remisé les excentricités. Donc voici un petit tour d'horizon de ces extravagances. Pour certains des plus connus, citons le double album blanc des Beatles, avec le nom du groupe écrit en relief. C'est la première fois, et je crois rarement repris, comme idée de ne rien imprimer sur une pochette et de la laisser en blanc. Plus osé, il y a bien sûr la braguette de Sticky Fingers des Rolling Stones, pas très bien vu pour classer ce disque à côté des autres, et surtout qui s'est révélé très fragile. Mais beaucoup plus commercial, qui ne fut pas repris pour les rééditions, ce qui en fait un collector. Toujours chez ces sacrés Rolling Stones, tout le monde se souvient de la pochette de Their Satanic Majestic's Request, avec une photo à l'effet lenticulaire, qui a fait hérisser les cheveux des responsables de Decca par son cou. Les Stones voulaient rivaliser avec les Beatles et leur Sgt. Peppers. La pochette hexagonale de Throw the Past Darkly, une compilation sortie en 1969, est aussi à mentionner, ainsi que Some Girls, la pochette qui se retourne avec d'autres visages. On écoute les Rolling Stones dans Citadel.

Et oui, je profite de cette émission sur les pochettes pour vous parler du premier album du Velvet Underground, en anecdote, ou du moins de la pochette justement. Le Velvet Underground nous a donné le goût de la banane grâce à Andy Warhol. En effet, cet album, devenu culte, est sorti en 1967 avec une banane jaune sur fond blanc, créée par ce célèbre artiste américain. Et si c'est ce fruit qui a été choisi, ce n'est pas par hasard. Sur la pochette très épurée, au point qu'il n'y a même pas le nom du groupe ou de l'album sur sa première version, on retrouve tout bonnement une grosse banane accompagnée du nom du peintre américain. Mais ce qui compte vraiment, c'est ce qu'il y a sous la peau du fruit jaune. Sur l'édition originale, au sommet de la banane, une courte phrase indique « Peel slowly and see » pour éplucher lentement et vous verrez. En effet, dès qu'un fan achetait le vinyle du Velvet, il pouvait décoller l'autocollant pour découvrir une belle banane rose faisant étrangement penser à un pénis. Chaque autocollant présent sur les exemplaires de The Velvet Underground et Nico, c'est le titre officiel, était placé à la main. Un travail d'orfèvre qui a entraîné un report de la sortie de l'album de plusieurs mois. Désormais, les vinyles originaux, avec l'adhésif qui se détache mais restait intact, produits jusqu'en 1971, sont devenus des pièces rares. La pochette et le concept autour de l'autocollant créé par Warhol sont volontairement provocateurs. Le but de cette œuvre est bien sûr d'associer la banane à un sexe masculin, d'où la couleur chair que l'on retrouve sous la peau du fruit. La banane a fait de cette pochette une sorte d'œuvre d'art érotique, disait Lou Reed. Pas peu fier du résultat final. Sorti en 1967, ce fameux album fut ultra controversé. Aujourd'hui, la cover est autant emblématique que le disque lui-même, une prouesse bien trop rare dans le monde de la musique et est désormais complètement ancré dans l'histoire de la musique et il est devenu représentatif du pop art datant de cette époque. Malgré les objections de Lou Reed lorsqu'il était encore en vie et John Kell, la fondation Warhol ne s'est pas gênée à utiliser ce symbole sur un tas de produits dérivés, sacs, chaussures, porte-clés et même coques de téléphone. Malheureusement, les liens forts entre les membres du groupe et Warhol se sont très vite distendus. Alors que le Velvet a rencontré un franc succès plus tard après la première séparation, c'était loin d'être le cas à la sortie de The Velvet Underground et Nico. En réalité, après 5 ans dans la musique, le groupe n'avait vendu que 30 000 albums, score honorable ramené à notre époque actuelle. Cela a déclenché de nombreuses discordes au sein du collectif, amenant Lou Reed à se séparer de Nico et à s'embrouiller avec Warhol, qui n'était alors pas seulement l'auteur de la pochette, mais aussi le directeur artistique et le producteur de cet album du Velvet, leur premier. Et bien voilà, c'est justement l'occasion d'écouter le Velvet dans I'm Waiting for the Man.

On continue avec du plus simple et moins connu, par exemple le groupe Stray qui a sorti son premier album avec la première d'une couverture ouvrante tout en blanc aussi, mais avec les lettres de leur logo découpées, formant un pochoir laissant entrevoir la photo de la troisième de couve. Ce groupe de hard rock progressif a sorti une dizaine d'albums dans les années 70 et 80, on les écoute dans It's All In Your Mind.

Le quatrième album studio des Small Faces, Ogden's Not Gone Flake, est sorti en 1968. L'album, dont le titre et la pochette sont une parodie d'une marque de tabac du nom de Ogden's Not Gone Flake, est sorti en vinyle sous un écran alors totalement inédit et novateur,

que Public Image Limited reprendra en 1979 pour leur Metal Box, et j'en reparlerai plus tard. Une boîte métallique et ronde, format 33 tours, imitant la boîte métallique de la marque de tabac Parodier. Rien que pour ça, ce disque psychédélique dont la face B est conceptuelle est important. Mais en même temps, Ogden's Nut Gone Flake, la noix d'Ogden est devenue un flocon, aurait été important, car le disque est vraiment réussi. On écoute les Small Faces dans Lazy Sunday.

Certains artistes se sont amusés en mettant des pop-up dans leurs pochettes. Vous savez, ces illustrations qui deviennent mobiles lorsque l'on ouvre un livre ou une pochette de disque dans notre cas. Les Chaussettes Noires l'ont fait avec leur album intitulé le 2 000 000e album des Chaussettes Noires. Il y a eu aussi Jess Rotul dans l'album Stand Up où l'on voit la silhouette en carton des membres du groupe se lever lorsque l'on ouvre la pochette avec Gatefold. L'occasion d'écouter Jess Rotul dans 17.

La pochette d'origine de l'album LA Woman des Doors avait les coins arrondis. Elle présentait une fenêtre qui montrait une pochette intérieure jaune. Une fois sortie, le visage des quatre musiciens apparaissait en fond et déplié, on voyait une femme crucifiée sur un poteau téléphonique et certains y voient Morrison lui-même. On écoute les Doors dans The Changeling.

Les pochettes des albums d'Alice Cooper ont presque tout un aspect original. Billion Dollar Babies avec un dollar immense, Muscle of Love avec sa pochette en carton dépliable, celle du vinyle original de l'album Schools Out représentait un pupitre d'écolier avec un pliage au dos permettant d'extraire un piétement et sur la face un rabat. Dessous se trouvait le vinyle emballé dans une culotte de fille en papier. Ce disque et son emballage doivent être très rares maintenant. Eh bien, on écoute Alice Cooper dans Schools Out.

Le groupe Led Zeppelin soignait ses pochettes d'albums. Celle du troisième, simplement intitulée 3 en chiffres romains, présente dans l'édition originale une roue sur laquelle sont imprimées des images diverses et des photos des membres du groupe. Et sur le devant de la pochette, différents trous laissent apparaître les images lorsque l'on tourne la roue. Eh bien, on écoute Led Zeppelin dans Immigrant Song.

La pochette de l'album Gold, une compilation de Creedence Clearwater Revival, est aussi atypique. Le verso s'ouvre en différents volets, avec quatre profils découpés en décalage et de couleurs unies différentes du plus bel effet. On écoute Creedence Clearwater Revival dans Fortunate Son.

Public Image Limited, on y revient, en 1979, a repris l'idée des Small Faces en publiant Metal Box dans une boîte métallique ronde avec les initiales PIL, P-I-L, gravées en travers et contenant trois vinyles 30 cm tournant en 45 tours. 60 000 copies ont été fabriquées, pas une de plus. Les trois maxis à la gravure large donnaient à la base Jah Wobble un son énorme. Un coffret qui se négocie maintenant dans les 250 euros. En février 1980, la réédition s'est faite en double LP sous pochette conventionnelle et titrée Second Edition. On écoute donc Public Image Limited dans Albatros. C'est une partie de la version live à Paris en 2013, bien plus intense que sur le disque d'origine, avec un Johnny Rotten complètement possédé.

Voilà, c'était Albatros, une version atomique de Public Image Limited. J'en fais mon coup de cœur de l'émission. Allez. Le deuxième album de Téléphone, Crash ton venin, est sorti le 2 avril 1979 avec une pochette où l'on y voit les quatre membres du groupe debout. Elle est constituée d'un calque coulissant où sont imprimés leurs vêtements. Quand on le retire, surprise, on voit les membres du groupe complètement nus. Autant dire que le disque original tel quel est devenu rare. Les téléphones ne sont pas les seuls à avoir posé nus. Plusieurs stars ont osé, surtout parmi la jeune féminine. Mais c'est surtout John Lennon et Yoko Ono qui semblent avoir sauté le pas. En 1968, et en pleine folie des Beatles, John Lennon prend le temps de réaliser un album expérimental avec sa compagne, baptisé Unfinished Music No. 1 to Virgins. Le disque se veut provocant et la pochette enfonce le clou. On y voit en effet le jeune couple nu de face sur le recto et de dos sur le verso. Plusieurs maisons de disques refusent de le distribuer. La police en saisit même 30 000 exemplaires pour cause de pornographie. Mais le disque sera malgré tout mis en rayon, enroulé de papier Kraft et d'autocollants cachant les parties intimes des deux artistes. De leur côté, Starshooter ont voulu marquer leur temps en 1980 en proposant leur troisième album chez les autres, emballé dans un sac plastique transparent, sérigraphié, avec un graphisme de Kiki Picasso. C'est ce qu'il restait du projet qu'ils avaient imaginé au départ, un système où le vinyle lui-même était illustré et inséré dans un emballage en plastique ajouré, lui aussi illustré. L'image était modifiée selon la manière dont le disque était inséré dans sa pochette, un projet bien trop coûteux et abandonné. On va écouter Téléphone dont Je suis parti de chez mes parents, suivi de Starshooter chez les autres.

Un dernier exemple avec le groupe suédois The Pushwingers qui a sorti son LP Here We Go Again en 1986 avec une pochette originale. Une charmante pin-up blonde aux formes rebondies avec une robe qui, rendue détachable, ne laissant plus rien ignorer aux heureux possesseurs du premier pressage de l'anatomie de la jeune dame qui s'exhibe culotte sur les chevilles au recto de l'objet. Play It Again, le label belge, n'a hélas pas jugé bon de renouveler l'opération pour les rééditions. Plusieurs versions existent ou ont existé avec des robes de différentes couleurs, au moins 5 ou 6. Avis aux amateurs à la recherche de cet objet. En attendant, musicalement, on a affaire à un très bon groupe de power pop, auteur de 5 ou 6 albums bien plaisants, en route pour Ticket to Paradise, The Pushwingers.

0: Voilà, c'était quelques exemples de disques aux pochettes extravagantes qu'on n'imagine plus très bien de nos jours. Ceci au moment où les ventes de disques vinyles sont au plus haut depuis le début du siècle. 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
2: Ça y est, le printemps arrive à sa fin, le soleil commence à descendre, les températures montent doucement et les envies changent de tempo. Et oui, on quitte les clubs moites pour les terrasses, les open air et ces fins de journée qui s'étirent en musique. L'été approche et avec lui ce moment très précis où le dance floor se déplace dehors entre ciel orangé et basse qui résonne encore dans les murs. Bienvenue à vous pour DJ Academy, votre rendez-vous dédié aux musiques électroniques, là où l'actualité se mélange aux sensations, là où les nouveautés croisent les classiques. Au programme cette semaine, tout d'abord, une sélection de pistes bien fraîches, calibrées pour accompagner vos couchers de soleil et vos retours de plage. Et justement, côté interview, un nom qui sent bon les vacances, mais qui cache surtout un producteur fin et singulier. Super Plage. D'ici 40 minutes, nous prendrons la direction de Montréal avec un artiste affilié au label Lisbon Lux, un artiste avec un univers entre pop électronique solaire et texture lo-fi bien ciselé. Et en toute fin d'émission, un retour à l'essentiel, Toi et moi de Paradis, ici revisité par iCube, un classique, un vrai, qui annonce la réédition très attendue de l'album Recto Verso, 10 ans après sa sortie. Vous êtes au bon endroit, bienvenue pour DJ Academy.
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0: On vient d'entendre Cosé Müller, une artiste berlinoise qui trace une ligne très personnelle entre post-punk, synthwave et spoken minimaliste. Titre du morceau Contradict, c'est froid, presque détaché mais toujours habité. C'est extrait de son album Embodiment of Denial qui confirme ce goût pour des textures brutes et des structures volontairement épurées.
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0: On reste dans une forme d'abstraction, mais on va changer de décor avec Bot 23 et Inoperative System. Deux entités qui explorent une musique électronique expérimentale avec des contours flous entre glitch, ambient et construction déstructurée. On s'écoute leur titre Cosa Thing, qui est extrait de l'EP Esperismo. Et c'est à retrouver sur le label américain Science Cult.

0: est berlinois, il s'appelle Pyram, il est affilié à la scène club alternative et il signe ici une relecture très sensorielle de son titre Flashback en version Rambal Crochet, un remix qui injecte des textures organiques, presque tribales, presque trans dans cette structure assez mentale. Et ce morceau est à retrouver dans l'EP de remix Back from the Flash, c'est déjà disponible en digital.
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0: Changement de braquet avec une rencontre qui intrigue, celle d'Angel et Justice remixée par S.G. Lewis. What You Want est donc retouché par ce musicien britannique qui est un habitué des passerelles entre mainstream et club culture et ça vient lisser tout ça avec élégance. What You Want en version remix, c'est dès maintenant.

0: Il est originaire du sud de la France, il s'appelle Max Stanton et c'est une figure discrète mais constante de la scène house française. L'un de ses derniers morceaux, Music Video Love Machine, c'est un titre qui joue sur la nostalgie digitale quelque part entre électropop et club rétro futuriste. Et cette déclaration d'amour à l'air synthétique est à retrouver dans son nouvel album One More Love et c'est déjà disponible sur le label So French Records.
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0: Après Marseille, on va remonter jusqu'à Toulouse avec une autre façon de raconter la nuit. Il s'appelle 658 OFC. Lui, clairement, il préfère laisser parler les textures que les mots. Et son actualité, c'est un nouvel EP, Road to Down. Quatre nouveaux morceaux qui s'inscrivent dans une veine deep techno atmosphérique et presque contemplative. En extrait, on s'écoute son titre Run of Space.

0: La dernière nouveauté de la semaine nous venait directement de Détroit. Il s'appelle Jay Garcia, c'est un producteur discret mais bien ancré dans certaines sphères underground. Nous venons d'écouter son titre Boiling Point, une approche directe, efficace et pensée pour le club, mais avec ce petit supplément d'âme dans les textures. Et c'est extrait du 9e EP du label américain Détroit Techno Militia.
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0: Aujourd'hui, je vous propose l'interview de Super Plage, l'un de ces artistes qui brouille les lignes entre nostalgie synthétique et modernité pop. Super Plage, il est originaire de Québec et il développe un univers singulier où les textures électroniques rétro rencontrent une écriture intime, souvent teintée de mélancolie et d'autodérision. Il se produisait pendant le printemps de Bourges dans le cadre du dispositif Spécimen canadien. Son concert était à destination d'un public de professionnels. J'ai pu aller à sa rencontre. Voici dès maintenant cette séquence réalisée pendant le printemps de Bourges. C'était déjà le 15 avril 2026. Bonsoir Super Plage.
2: Bonsoir.
0: Ravi de pouvoir t'accueillir.
2: Pareillement, ravi d'être ici, merci.
0: Alors dans le civil, ton prénom c'est Jules.
2: Sur mon baptistère, c'est écrit Louis-Charles Julien-Henri Leblanc. Sur mon permis de conduire, c'est écrit Julien-Henri Leblanc, mais mon père m'en veut pas, j'utilise juste Jules-Henri dans la vie.
0: Et comme on peut l'entendre à ton accent, tu n'es pas originaire de France ou de Belgique, tu nous viens de...
2: Montréal, originairement de Rimouski, pour les curieux et les gens qui connaissent ça.
0: Comment est-ce que tu aimes définir ton univers sonore?
2: J'aime pas le définir, premièrement. Puis en, plus, tu sais, je sais que toi qui fais une émission d'électro depuis toujours, tu sais, je sais qu'il y a plein de branches et de sous-branches. Je pense que je prends un petit peu de tout. Pas toujours en connaissance de cause. Moi, je viens pas tant du monde électro. Même souvent en entrevue, on m'en apprend beaucoup sur mon propre background puis ça à quoi je réfère. Donc, mais s'il fallait que je le fasse, de ce temps-là, je dis que c'est de la house pop expérimentale des fois, mais je pense pas que ça se qualifie d'expérimental pour les vrais expérimentaux.
0: Moi, je pense qu'en France, on a un qualificatif pour ça, hyper pop.
2: Ah, dans ma tête, l'hyper pop, c'est plus rapide, puis il y a une espèce de nostalgie des années 2000, peut-être. Puis, en fait, c'est drôle parce que là, on me dit que c'est plus années 90 que je fais. Avant, on me disait que c'était plus années 80. Ça n'a jamais été mon but que ça sonne vintage du tout. Mais je lis entre les lignes. Je pense que je me suis rendu compte que les synthés très brillants, on associe ça aux années 80. Fait que c'est ça. Mais, puis, je suis tout le temps curieux de savoir comment les gens la décrivent. D'ailleurs, l'album Electro-Vacances vient du fait qu'une de mes amies m'avait dit « Dans le fond, tu fais comme de l'Electro-Vacances. » Puis, j'avais trouvé ça tellement bon que j'y avais volé pour mon titre.
0: Et ce qui est amusant, c'est qu'entre Electro-Vacances et Super Plage, il y a quand même un lien, une sorte de fil conducteur. Ce blaze, Super Plage, il vient d'où?
2: Je pense que j'aimais le terme « monoplage ». Évidemment, je pouvais pas m'appeler « monoplage ». Puis je sais pas si la chanson Super Plage ou le titre sont venus la même journée un peu par hasard parce que je faisais de la musique en anglais avant puis j'avais comme quelques rythmes que j'avais pas trouvé de parole. Puis une journée, je me suis essayé à le faire en français puis c'était la dernière journée pour s'inscrire au Francouverte qui est un des espèces de concours émergents au Québec. Puis ça m'a comme obligé à l'officialiser parce qu'il fallait que je leur envoie quelque chose avec un vrai nom puis tout ça. Puis j'ai fait, je me trouve très chanceux d'être encore content du concept, du projet, du parce que c'était un peu un coup de tête que j'aurais pu pas nécessairement être content après. Puis finalement je le vis bien puis j'évolue avec lui, mais j'essaie d'un peu de, tu sais, je peux pas faire 6 albums qui parlent de plage et de sable non plus. Puis je trouve que ça m'a un petit peu... ça m'a un peu envoyé dans un champ lexical forcé qui est... Tu sais, ce serait dur après ça de faire quelque chose de très, très dark ou très lourd sous le nom Super Plage qui est un peu léger. Mais donc oui, c'est venu un peu par hasard comme ça. J'aime beaucoup la plage, ceci dit.
0: Et il y a une plage par chez toi?
2: À Montréal, il y a le Quai de l'Horloge, mais j'ai passé beaucoup mes étés quand j'étais jeune en Gaspésie. Là-bas, il y a beaucoup de belles plages. C'est vraiment le bout du Québec à l'est, là. Ils ont le festival de musique du bout du monde, qui ça dit ce que ça a à dire. C'est complètement au bout du Canada. Puis j'ai fait quelques petits voyages, toujours dans des endroits assez exotiques. Là. Donc, on n'a pas des très belles plages au Québec, mais on en profite les deux semaines qu'on peut.
0: Là, on va se faire une coupure musicale avec un de tes morceaux les plus récents. C'est Pool Party. Donc là, il n'est pas question de plage, mais de piscine. Pool Party, un featuring avec la chanteuse Valérie B. Et on se retrouve tout de suite après avec notre invité, Super Plage, un artiste originaire de Montréal.
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1: Nous venons d'écouter la pool party de Superplage, notre invité, un artiste qui est originaire de Montréal. Il est auteur, compositeur, interprète. Et quand on écoute ce type de son, on ressent quand même une âme de DJ derrière tout ça. Est-ce que tu es devenu DJ avec le temps?
2: Oui, mais je le suis devenu, c'est drôle parce que ça a jamais fait. Moi, j'étais plus dans le punk rock avant, puis un peu le rock après. Puis j'avais pas vraiment d'amis DJ, mais en étant un artiste électronique, on a commencé à m'en demander. Puis au début, j'en faisais comme je pouvais. Puis j'ai vraiment commencé à aimer ça, mais c'était un peu par hasard ça aussi.

0: Il n'y a pas de règle générale. Des fois, j'écris des paroles que quelqu'un d'autre chante. Des fois, il y a des collaboratrices, collaborateurs qui chantent des paroles qu'ils ont écrites. Mais oui, je fais la prod moi-même. Justement, Robert, dont on a parlé hors d'onde, m'avait aidé sur quelques titres il y a quelques années, mais c'est jamais... On n'a pas énormément de budget pour faire ça, puis on préfère engager un mixeur et des collaborateurs qu'un réal ou quoi que ce soit. Puis de toute façon, ouais, moi, je le faisais pour d'autres gens avant, puis c'est pas mal ça mon plaisir, là, commencer des petits beats chez moi sans trop me demander qu'est-ce que ça va devenir. Puis des fois, ils terminent dans la poubelle digitale, puis des fois, ils se font jouer au Printemps de Bourges.
1: Alors ton son, t'en as parlé en quelques mots tout à l'heure avec des qualificatifs. Donc pour résumer, je dirais dance, pop et synthé vintage. Maintenant pour les paroles, quelle place occuperait l'ironie et la légèreté dans ta musique?
0: Je pense que c'est deux qualificatifs assez clairs. J'aime que ça reste léger, mais justement c'est ça, je veux pas juste parler des oiseaux, des nuages et du vent. Je dirais pas que c'est ironique, mais peut-être que c'est un peu, je sais pas, frondeur. J'essaie de dénoncer des choses, mais sans dire aux gens, regardez comment vous êtes pas bien, puis ce que vous pourriez faire. J'essaie de la porter positivement.
1: Et aussi, à travers tes textes, j'avais l'impression qu'il y avait comme une sorte de nostalgie de la fête, mais dans ta manière de composer.
0: Est-ce que tu peux élaborer un petit peu plus? Je suis curieux.
1: J'ai quand même l'impression que t'es pas mal branché son d'after.
0: Oui, ben c'est ça. Moi, je suis plus un gars d'after et de house party que de club. Fait que peut-être que ça respecte pas ou ben en fait ça prend pas nécessairement les codes du club à proprement parler. J'aimerais ça faire des chansons de 6 minutes, mais j'ai trop peur que les gens les finissent pas. Fait que c'est plus court que la track house moyenne de 6 minutes qui commence avec une minute de batterie.
1: C'est un parfait DJ tool pourtant, ça.
0: Oui, exact.
1: Mais ça s'adresse pas au grand public. Hein.
0: Non, puis on dirait qu'il y a toujours l'idée de faire comme deux versions de l'album. Une version de 40 minutes ou une version avec les clubs mix. Puis finalement, on fait jamais ça, malheureusement.
1: Et c'est vrai que tes morceaux, en termes de durée, on est plutôt dans un format pop. Et pourtant, il y a quelques temps, sur ton album éponyme Superplage, on y retrouvait le morceau Miami, un morceau instrumental d'une durée de presque 8 minutes. Un pur morceau d'after qu'on va écouter tout de suite dans DJ Academy. Et on se retrouve bien évidemment tout de suite après.
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0: Ce morceau qui pourrait être une parfaite bande son pour un coucher, voire un lever de soleil, nous vient tout droit de Montréal. Il s'appelle Super Plage. Et là, je le rencontre dans le cadre du Printemps de Bourges au travers du dispositif Spécimen canadien. Miami nous a permis de découvrir ton travail de producteur de musique électronique. C'était un morceau instrumental pur. Et là, j'ai envie de te questionner par rapport aux paroles à Super Plage en tant qu'auteur. À l'écoute des paroles de tes morceaux, j'y ai retrouvé des doubles sens et de l'intime. Comment est-ce que tu trouves le bon ton?
1: En essayant plein de trucs, puis des fois, en plus, tu sais, il y a des chansons qui se font vite, puis que par après, je les adapte un petit peu en spectacle, ou tu sais, peut-être qu'ils n'étaient pas tout à fait matures au moment où on a envoyé ça au mastering, parce que tu sais, sinon, on pourrait, ça me ferait plaisir de travailler 8 ans sur le même album, mais des fois, il faut arrêter puis se dire que c'est fini. Comment je trouve le ton? Des fois, je demande à des amis que je trouve, dont je trouve la vie pertinent. Est-ce que tu trouves que ça, c'est comme correct? Est-ce que c'est une bonne approche? Est-ce que tu comprends ce que je veux dire par là? Mais tu sais, c'est deux choses. Ce qu'on veut dire et ce que les gens, tu sais, on me dit souvent que mes paroles sont très drôles, puis je suis comme, ah, j'ai pas vraiment l'impression que c'est ça. Puis il y a beaucoup de groupes un peu humoristiques au Québec. Puis ça m'horripile un petit peu. Fait que je sais que ça reste léger, mais tu sais, j'ai peut-être, tu sais, des fois je vois des chansons, il y a beaucoup d'artistes qui ont plus de paroles dans une chanson que moi dans un album, mais chaque mot est très bien, pas très bien, mais est choisi, et je l'aime et je l'assume.
0: J'ai essayé de trouver justement les paroles de tes titres, et j'ai trouvé qu'ils se dégageaient une certaine tendance. Chez toi, j'ai retrouvé beaucoup de désir, de liberté et de plaisir. Que cherches-tu à raconter à travers cette légèreté?
1: Ah ben, qu'est-ce que je cherche? Je pense que j'aime... Tu sais, moi, ça me fait beaucoup de peine, les gens qui sont un peu dans leur espèce de coquille, puis s'ils sont bien dans cette coquille, tant mieux, mais tu sais, j'en vois qui aimeraient sortir et s'épanouir, être vu et tout ça. Puis on dirait que j'ai envie de leur donner la petite poussée dans le dos pour le faire. Je sais pas si c'est exactement ça ce que je fais avec mes paroles, mais j'espère que les gens se sentent un petit peu mieux et ont un petit peu réfléchi.
0: Et pour toi, quelle serait la frontière entre la sincérité et la dérision?
1: J'espère que la dérision soit sincère, dans le sens où pour ça, j'espère que c'est compris que j'insulte personne, mais je questionne certains agissements, certains faits de la société.
0: Tout à l'heure, tu parlais d'influence années 80 à travers ta musique, et je vois des parallèles entre ce que tu fais et le mouvement New Wave. Et ce qui m'avait marqué à l'époque de la New Wave, c'est que les paroles abordaient des thématiques qui étaient plutôt graves et plutôt sombres, mais avec des instrumentaux qui étaient plutôt brillants, qui étaient plutôt joyeux. Et je retrouve de ça chez toi, ce clin d'œil à la New Wave, ce fait de vouloir mêler des thèmes graves avec des musiques joyeuses, c'était volontaire chez toi?
1: Non, je pense pas, parce que ça a toujours fait partie de comment j'écrivais, même il y a longtemps, même en anglais. Puis je suis pas une personne particulièrement nostalgique, mais justement, on dirait que en écrivant quelque chose, j'essaie de trouver un angle qui est pas voici une table, voici une chaise, puis plus où est-ce qu'on s'assoit, où est-ce qu'on mange.
0: Est-ce que tu vois la chanson comme un espace plus narratif ou poétique?
1: Poétique, je crois, parce que tu sais, j'écris de manière assez automatique, puis je pense que j'essaie plus de peindre un tableau que de raconter une histoire.
0: Eh bien là, on va en écouter un de texte poétique sur fond de musique électronique. Ça s'appelle « Deux par deux rassemblés », un morceau co-interprété avec la chanteuse Thaïs. C'était pas un morceau que tu as écrit toi-même, puisque c'est une reprise de Pierre Lapointe, sortie au début des années 2000. On redécouvre ce morceau, deux par deux rassemblés. Il s'appelle Super Plage.
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0: Ce son électropop interprété en français est l'œuvre de Thaïs et Superplage. Superplage est justement notre invité et à l'instant, on s'est écouté le titre de Part de Rassembler. Ça, c'est une cover d'un morceau de Pierre Lapointe, un artiste québécois qui s'est fait connaître en France. Et je serais assez curieux de savoir pour toi, Superplage, quels sont les groupes électropop datant des années 80 qui ont pu te marquer?
1: Indochine, on m'a montré ça quand j'étais assez jeune. J'ai beaucoup aimé quelques chansons. Après ça, quoi d'autre des années 80 en France? Je sais pas, je pense que ma culture française, c'est un immense trou entre 1970 et 2010, parce que mon père écoute juste Jacques Brel, Georges Moustaki, etc. Je sais que Jacques Brel n'est pas français, désolé. Mais tu sais, il fait partie d'un mouvement, là.
0: La chanson à texte, quoi, c'est...
1: Oui, exact. Fait que c'est ça, je connais les très vieux et les nouveaux artistes, mais il y a une période qui m'est assez mystérieuse.
0: Ben, peut-être qu'avec un peu de chance, mais il y a des artistes québécois qu'on connaît. Cœur de loup, c'était qui chantait Cœur de loup, qui a bien marqué les années 80
1: Je sais pas c'est qui, j'ai déjà été chansonnier.
0: Philippe Lafontaine.
1: Ah, oh, wow, mon Dieu, j'aurais jamais pu dire ça. Man Without Hat, The Box. De boxe qui est à Montréalais, qui ont fait un gros succès à l'international, je ne sais pas combien de temps. Mais non, en fait, moi, j'écoutais plus du rock puis du indie, puis un jour, un artiste français est venu, un artiste visuel est venu peindre l'enseigne dans le restaurant où je travaillais. Puis quand je suis arrivé, il écoutait La Femme, puis j'ai demandé c'était quoi ça. Puis ça a complètement changé mon algorithme. Puis une fois que t'écoutes La Femme, ben, il t'envoie l'impératrice Sexy Sushi. Puis j'ai adoré tout ça. Puis même, tu sais, je pourrais pas nommer autant d'artistes québécois qui m'influencent et que je paierais cher pour aller voir en spectacle que d'artistes français.
0: Et pourtant, au Québec, il y en a des structures indépendantes qui font un super boulot de défrichage et qui ont un super catalogue.
1: Oui.
0: Et là, on va parler de ton label, Lisbonne Lux.
1: Oui.
0: Bon, je dis pas ça parce que c'est géré par quelqu'un qui est originaire de Poitiers en France. Elle s'est faite comment la rencontre avec l'équipe de Lisbonne Lux?
1: C'est drôle parce que moi, quand je suis parti de Rimouski pour m'installer à Montréal, j'avais une liste de labels à qui je voulais envoyer mes trucs, mais c'était pas si électro à la base. Mais en devenant de la musique plus électro, je leur ai renvoyé quelques fois. Puis j'ai rencontré le groupe Le Couleur avec qui j'avais collaboré avant d'être sur le label. Puis de fil en aiguille, j'ai commencé à genre traîner leurs fils, brancher leurs micros sur des petites captations comme ça. Puis j'ai rencontré Julien Mano dans ce contexte-là. Mais ça faisait plusieurs années qu'on échangeait. Puis même l'album Electro Vacances que j'y avais envoyé, il m'avait dit « Ah, c'est pas exactement ça ». Puis mais il m'avait appelé, on avait parlé 20 minutes. Il m'avait dit « Ça, j'aime ça, ça, j'aime moins ça ». Puis c'est vraiment un détour que personne ne fait. T'sais, d'habitude, t'as à peine un email qui dit non. Alors que lui avait pris le temps de m'appeler comme ça. Fait que je les ai tranquillement charmés, puis le reste est de l'histoire.
0: Avec le recul, ce label, qu'est-ce qu'il a pu t'apporter dans ton évolution artistique?
1: Ben, beaucoup de... C'est cool parce que Julien, justement, est très... Il connaît peut-être plus l'électro et la scène que moi. Il y a des très bons cues, mais jamais que je me suis fait dire comme « Ah, cette chanson-là va pas sur l'album » ou ça, c'est pas... Tu sais, je pense que je suis très bien encadré, mais pas limité du tout. Puis Le Couleur, avec qui on a fait beaucoup de spectacles, de tournées, de première partie, ça a vraiment été un modèle d'excellence, de professionnalisme et de rigueur qu'on garde encore aujourd'hui.
0: Lisbonne Lux est un label indissociable du groupe Le Couleur, qui s'était d'ailleurs produit à Bourges il y a quelques années. Tu as pu réaliser un titre avec eux, il s'appelle Touriste. On va se l'écouter tout de suite. Le Couleur et Superplage, et ce morceau est déjà disponible sur vos disqueries en ligne. Et on se retrouve avec Jules, a.k.a. Superplage, tout de suite après.
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0: Nous sommes remontés dans le passé pour redécouvrir cette collaboration entre Le Couleur et Superplage, notre invité. Le morceau s'appelait Touriste. Et ben on va rester dans le passé, en l'an 2021, où là on sortait tout juste de la Covid. Une super année pour toi, puisque tu as obtenu un prix dans le cadre du GAMIC. Je crois que tu as eu le prix de l'album électronique de l'année. Avec tes propres mots, est-ce que tu peux nous expliquer à nous Français qu'est-ce que peut être le GAMIC?
1: C'est le gala de la musique indépendante du Québec.
0: Donc c'est les victoires de la musique, mais version indépendante?
1: Oui, parce qu'on a la disque, qui sont nos victoires. Puis
0: donc c'est là où on retrouve Céline Dion?
1: Oui, exact. Ben, en fait, Céline Dion n'est pas souvent à la disque. Je l'ai pas vu à l'After l'année passée. Mais ouais, donc le GAMIC est un peu pour tout. Puis il y a beaucoup d'artistes comme Lou Adrian qui avait gagné artiste de l'année. Donc c'est pas seulement des, il y a pas beaucoup d'artistes indépendants au GAMIC, mais c'est comme l'espèce de culture un petit peu plus underground où c'est plus jeune, moins connu. C'est pour ça que j'ai gagné un GAMIC, j'ai pas encore gagné de Félix. En fait, on gagne des Luciens en l'honneur de Lucien Francœur au GAMIC et des Félix en l'honneur de Félix Leclerc à la disque.
0: Cette reconnaissance, malgré tout, est-ce que tu dirais qu'elle a changé ton rapport à la création, voire à ton public?
1: Pas énormément, parce que ça reste la musique indépendante, là, puis ça vient pas avec une grosse bourse. On peut pas s'enfler la tête si vite que ça. Donc non, pas vraiment. Même, je sais pas, peut-être que je me mettais plus de pression avant d'avoir des gens qui l'écoutaient, alors que là, je sais que t'sais, ça va se rendre dans certains canaux. Puis, je vis bien avec ça. Je pense pas être rendu fou.
0: Et depuis ce prix, tu penses que tu as plus de liberté ou plus de pression autour de ton projet?
1: Je pense que je me mets plus de pression que quiconque. Puis justement, le label m'en met pas énormément. Les fans sont très ouverts même. T'sais. J'ai pas de hit assez cimenté pour être obligé de jouer une chanson exactement sous sa forme originale dans les spectacles. C'est souvent des... À tous les mois, genre, je la remixe un petit peu pour que ce soit excitant pour moi. Donc, la pression vient plus de moi et du gouvernement qui nous donne de moins en moins d'argent. Là. Les gens sont gentils.
0: Ton actu disque, quelle est-elle aujourd'hui?
1: J'ai sorti un single il y a 2 semaines qui est le premier titre d'un album à paraître à l'automne qui va s'appeler Mini Club. Je l'ai pas dit souvent encore, mais on est là-dedans, là, sorti des petits singles tous les 2 mois jusqu'à l'automne. Puis ensuite, j'aimerais beaucoup collaborer avec des artistes d'ici.
0: T'as des exemples d'artistes qui te feraient rêver à part la femme?
1: Oui, j'ai beaucoup aimé. J'ai fait la traversée avec James Baker cet été. J'ai adoré sa voix, son style, tout. J'aimerais beaucoup collaborer avec. Puis, mais justement, en allant là-bas, ça m'a un peu montré c'est qui les artistes qui sont pas Philippe Catherine puis Clara Luciani, parce que c'est un peu juste ça qu'on entend parler de chez nous. Puis là, tu sais, j'ai pu un peu avoir une meilleure idée de la scène émergente. James Baker, qui j'ai aimé. J'ai beaucoup aimé... Parsec récemment que j'ai vu à Nantes.
0: Et côté remix, j'ai l'impression que t'as jamais été vraiment remixé par des DJ producteurs.
1: Oui, cet été, c'était la première, mais parce que j'ai donné beaucoup plus que j'ai reçu, mais en fait, j'aime mieux faire des remix que me faire remixer. Ben, en fait, j'adore me faire remixer, mais je trouve que c'est une belle activité de faire des remix. Mais on a eu 3 remix par Slows. J'attends, c'est qui les autres? Slows, Agave et... c'est pas Tomium, là, mais quelque chose comme ça. Là. En tout cas, 3 artistes, 3 producteurs électro-français qui ont fait des remixes, mais tu sais, c'était un peu une espèce de... C'était en fin de cycle d'album pour donner un petit cadeau aux gens. On n'a pas fait méga promo, mais c'est disponible. Vous pouvez aller voir ça.
0: Ben on va peut-être en parler un petit peu, tes collègues et tes collaborations, parce que tu parlais de Virginie B tout à l'heure. Mais dans ton entourage, il y en a d'autres, des super musiciens, et pas forcément que de chez Lisbonne Lux.
1: Oui, Lille, qui collaborait sur la chanson Miroir, puis qui jouait avec moi d'ailleurs. On va jouer ensemble. Il va falloir que j'aille retrouver bientôt. Mais oui, Lille, entre autres, Claudia Bouvette, Awabe, avec qui je vais avoir une collab bientôt, qui est une super artiste que vous tomberiez tous en amour avec.
0: Donc ça, c'était recommandation. Hein.
1: Oui.
0: Et bon, on aura checké ça directement sur les discuries en ligne.
1: Oui.
0: J'ai fait le tour de mes questions. J'étais ravi de pouvoir t'accueillir.
1: Pareillement, merci beaucoup.
0: Et là, on va se quitter avec Miroir. Tu viens de parler de ce morceau, remixé par Slows. C'est disponible chez Lisbonne Lux. Encore merci, Jules.
1: À bientôt.
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0: Miroir s'écrit ici au pluriel. Vous venez d'écouter Super Plage. Il était en interview cette semaine dans DJ Academy au travers d'une séquence réalisée pendant le printemps de Bourges. C'était en avril 2026. Et on va se quitter avec un dernier morceau, également aux consonances électropop francophones.
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0: Paradis, c'est le duo formé par Simon Mini au chant et Pierre Rousseau aux machines. Deux esthètes de la pop électronique à la française, capables de mêler mélancolie, groove et élégance sur un même souffle. En 2016, sortait leur album Recto Verso, un opus qui, au fil du temps, est devenu un classique culte, une pièce maîtresse entre chansons françaises et house music. L'un de leurs tubes s'appelle Toi et moi, et on y retrouve toutes leurs signatures. Une ligne de basse imparable, une douceur fragile, cette capacité à toucher autant le cœur que le dance floor, et quand c'est iCube qui s'en empare pour faire un remix, eh bien là le morceau bascule dans une autre dimension, plus cosmique, plus étirée, mais toujours plus magnétique. Toi et moi va redevenir d'actualité puisque Universal annonce la réédition anniversaire de Recto Verso, 10 ans après, avec une version réagrémentée, une manière de rappeler que certains morceaux ne vieillissent jamais, ils s'installent, on redécouvre Toi et moi de Paradis, remixé par iCube. Merci à vous d'avoir été là, prenez soin de vous, profitez de la musique et on se retrouve la semaine prochaine, même heure et même fréquence.
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